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0: Comment ça va ce matin? Il est 6h, bienvenue dans le 6-10 de l'été sur LRJ, on est parti. J'ai tous vos hits préférés comme d'hab. Que vous soyez encore au lit, dans la voiture, au boulot, avec Calvin Harris et les Goulding, c'est trop bon ça. Calvin Harris et les Goulding, énorme hit banger LRJ, puis avant c'est mauvais Joe pour vous. 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Et les infos comme d'hab à 6h, partout en France, où vous soyez, on y va. Ça, c'est le signal qui veut dire que Cyril Courchet est en pleine forme et que Cyril Courchet est parti pour la météo et pour les infos. Salut Cyril.
1: Salut Thibaut, bonjour à tous. Bon réveil et pas mal de soleil aujourd'hui, malgré, c'est vrai, un ciel un peu plus nuageux, un peu plus couvert sur le nord de la France. Du vent aussi pour tout le monde. Et ça, ce n'est pas bon pour les incendies près de la Méditerranée. On va y revenir, le risque est très élevé. Et avant de sentir les températures remonter vraiment partout à partir de demain, on attend aujourd'hui 33 degrés à Narbonne, 32 à Lyon, 25 à Paris, 23 à Rennes. Une météo chaude, du vent, des sols très secs. Une situation qui favorise donc les incendies de forêt dans le sud de la France, dans l'Hérault, l'Aude, le Var et les Bouches-du-Rhône. Le plus important qui s'est déclaré hier après-midi, pas loin de Narbonne, a déjà parcouru 800 hectares. Plus de 500 sapeurs-pompiers sont mobilisés sur place. Des habitants ont été évacués, d'autres confinés chez eux. Le Premier ministre doit présider une réunion interministérielle aujourd'hui à Marseille, dédiée justement au feu et à la canicule. Fini les boîtes bien rangées dans les étagères. Sony vient d'acter la fin des disques physiques pour ses jeux sur PlayStation. À partir de janvier 2028, tous les nouveaux titres ne seront vendus qu'en version numérique, comme l'est d'ailleurs GTA 6 en précommande depuis une semaine. Une révolution qui risque de tuer le marché de l'occasion. À l'avenir, plus possible non plus de prêter un jeu. Des matchs renversants au Mondial de foot mené par le Sénégal hier soir. La Belgique est finalement parvenue à revenir au score en fin de match et à s'imposer dans les prolongations 3-2. Les Diables Rouges sont en 8e de finale. Ils affronteront l'un des pays hôtes, les États-Unis, vainqueurs de la Bosnie 2-0. Les Anglais, eux aussi, ont renversé le match contre la République démocratique du Congo, qualifié grâce à un doublé d'Harry Kane dans le dernier quart d'heure. Aujourd'hui, l'Espagne affronte l'Autriche à 21h. Pas de but sur Tinder, mais bien des matchs. Ils ont bondi de près de 60% aux États-Unis depuis le début de la Coupe du Monde de foot. Et surtout, évidemment, dans les villes qui accueillent le tournoi où les supporters étrangers sont nombreux. Julien Doré sur grand écran, son ultime concert, le dernier Pestacle, est projeté uniquement ce soir au ciné dans plus de 350 salles. C'est le film d'une tournée gigantesque de plusieurs mois dans toute la France devant plus d'un million de spectateurs. Matt Damon, Tom Holland, Zendaya, Anne Hathaway, Robert Pattinson, avec d'autres stars, ils sont tous à l'affiche de L'Odyssée, le film de Christopher Nolan consacré au périlleux voyage d'Ulysse de retour sur son île natale. Et avant sa sortie en salle le 15 juillet, la toute dernière bande-annonce a été diffusée hier. Et puis du neuf sur Mario Kart World, deux nouveaux circuits viennent d'être ajoutés en mode survie, le rallye foreuse et le rallye boomerang. Six autres vont arriver dans les prochaines semaines lors de mises à jour gratuites du célèbre jeu de course déjanté. Il est 6h03 sur Énergie, bon début de journée, on est jeudi, c'est le 2 juillet et c'est parti pour le 6-10 de l'été avec Thibaut jusqu'à 10h. Belle journée!

Salut tout le monde, c'est Thibaut sur Allergy, on est en direct, c'est le 6 isolé, il est 6h08, c'est jeudi aujourd'hui, c'est le 2 juillet. D'ailleurs, je fais un bisou à tous les commerçants, peut-être que c'est votre cas là, peut-être que vous nous écoutez direct sur le boulot. Je tombais sur un sondage là, spécial solde. J'ai avec moi le budget des Français pour les soldes d'été, c'est pas mal hein. 357 euros, c'est en hausse de 124 euros par rapport à l'année dernière. Ah, ça veut dire que là, vous allez taper dans la nouvelle collection en fait. C'est toujours comme ça de façon les soldes. En tout cas, bon courage là, si vous partez bosser ce matin, j'ai les hits d'été pour vous. Edouard Maya, trop bon ça, énorme hit pour vous. Gros hit d'Edouard Maya et Nika aussi sur Allergy.

0: c'est Thibaut. Vous vous réveillez tranquillou ce matin avec énergie, il est 6h21 et en ce moment c'est le 6-10, ouais, le 6-10 de l'été que vous écoutez. J'ai tous vos hits préférés comme d'hab, les plus gros hits de l'été sont là. Je vais vous passer forcément en ligne de la Coupe du Monde, Shakira Burna Boy. D'ailleurs, prochain match de nos bleus, c'est samedi, 8e de finale, France contre le Paraguay, samedi 23h. Vous n'avez pas d'excuses, vous allez pouvoir vous coucher tard, c'est le week-end. En plus, peut-être que vous serez en vacances déjà. Allez les bleus, moi, je me sens bien, je sens que ça peut le faire. Shakira Burna Boy, ça c'est promis. Puis avant, c'est les meilleurs moments de Manu sur NRJ, les meilleurs moments de la saison. Je les passe tous ici entre 6h et 10h.
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2: Mais avant ça, on va retrouver Flora. Rebonjour Flora.
3: Rebonjour.
2: Tous les mercredis, nous faisons ce qu'on appelle la chanson de la réconciliation. Vous nous appelez parce que vous êtes fâchée avec quelqu'un et nous allons tout tenter pour vous réconcilier. Flora nous a appelé, elle est fâchée. Enfin, elle est fâchée, c'est pas elle qui est fâchée. C'est son mari qui est fâché. Parce qu'elle a mis au sèche-linge un t-shirt de son mari qui s'appelle David. Et le t-shirt, il est ressorti tout rétréci. Dessus, il y avait le super méchant préféré de son mari. C'est Venom, le méchant de Spider-Man. Depuis, il lui fait la tête. Parce qu'en fait, ce t-shirt, c'est ce que tu nous avais dit, il l'avait depuis l'adolescence.
3: Ouais, c'est ça.
2: Tu as décidé de franchir le pas de la réconciliation. Tu nous as dit que la chanson préférée de David, c'était Michael Jackson, We Are The World. Florent, qui est le producteur de l'émission et qui est aussi celui que tout le monde appelle ici le chanteur de l'amour, a eu 10 minutes pour écrire une chanson, des paroles sur We Are The World, que nous allons maintenant chanter à David, que nous avons appelé. Il ne sait pas exactement ce qui se passe et je vais pouvoir le prendre au téléphone maintenant. Allô, oui, David. Allô David.
4: Oui, allô.
2: Oui, tu m'entends David?
4: Oui, très bien.
2: Bonjour David, je m'appelle Manu. Bonjour. Tu es en direct sur Énergie, David.
4: Ok.
2: La radio Énergie. Et alors tu n'es pas seul, il y a nous évidemment, et il y a aussi Flora, que tu connais normalement.
4: Ouais,
2: c'est ta femme. Bon, David, je vais être très clair avec toi, nous savons. Je sais que tu sais que je sais que Flora sait que tu sais que je sais que nous savons tous. Il y a eu une tension, il y a toujours une tension entre vous, à cause d'un petit souci. Alors maintenant, j'aimerais que tu t'asseyes, David, j'aimerais que tu te calmes, j'aimerais que tu respires. J'aimerais que tu écoutes tranquillement cette chanson. Tu la reconnais?
4: Ouais, We Are The World.
2: Absolument. Écoute bien, ce sont des paroles spécialement écrites pour toi, sur ta chanson préférée. Écoute bien.
5: Mon cher David, oui, ton t-shirt est plus petit.

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0: ce t-shirt. Oh, Venom, c'est le papa passé, le passé, Venom, c'est le passé.
1: Oh, le chanteur,
2: on l'arrête plus, il est là.
0: We are ici.
3: Tous ensemble.
1: David.
4: Waouh.
5: Oui.
1: David, tu as compris le message. Que veut te faire passer Flora?
4: Arrêtez cette musique.
1: David, acceptes-tu de te réconcilier avec ta femme?
5: Tout à fait.
2: Affirmatif.
1: Tu l'as dit, David.
5: Affirmatif.
6: Bon, bah, c'est bon, je suis pardonné alors.
5: Oui, pardonnez.
1: David, il a dit, il a dit Flo, pardonnez.
0: We are chansons.
1: Flora, et voilà, vous êtes réconciliés grâce au chanteur de l'amour qui a encore accompli une fois quelque chose de remarquable.
6: Super, super, merci beaucoup l'équipe.
5: Merci beaucoup.
1: On vous embrasse tous les deux, David, Flora.
5: Gros bisous aux équipes.
1: Passez une belle journée. Tous ensemble, grâce au chanteur de l'amour.
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2: Merci d'être là, c'est le retour du 6-10 de l'été sur LRJ, il est 6h31, je vais vous passer comme promis Shakira Burna Boy, là sur la route du taf, peut-être pour vous, taf classique ou taf d'été aussi, peut-être job d'été. Et avant, c'est les infos, on y va. Les infos et la météo pour commencer avec Cyril Courchet. Salut Cyril.
3: Salut Thibault, bonjour à tous. Plus aucun département en alerte météo, mais le risque d'incendie est au niveau rouge près de la Méditerranée à cause du vent notamment. Il va souffler d'ailleurs en fait partout aujourd'hui dans un ciel globalement ensoleillé. C'est un petit peu plus nuageux de la Bretagne aux Hauts-de-France ce matin. Avant la remontée des températures pour tous dès demain, le thermomètre atteindra aujourd'hui 25 degrés à Paris, 28 à Cholet, 30 à Rieux-la-Pape, 31 à Dijon, 35 à Draguignan. Un nouveau coup de chaud en France qui arrive donc pour les premiers départs en grandes vacances. 2000 TGV doivent rouler ce week-end. La SNCF fait tout pour qu'ils puissent tous circuler, éviter des suppressions et des pannes sous la chaleur. Les pompiers mobilisés dans le sud de la France, ils luttent contre plusieurs incendies de forêt. La végétation s'embrase très vite sous les effets de la canicule, du vent et de la sécheresse. Dans l'Aude et l'Hérault, un feu pas loin de Narbonne a déjà parcouru 800 hectares. Dans les Bouches-du-Rhône, ça semble brûler à Marseille à cause de deux incendies qui se sont déclarés au nord de la ville. C'est autorisé, oui, mais en fait c'est dangereux. Téléphoner au volant en mode main libre multiplie par 3 le risque d'accident. C'est ce qui ressort d'une étude scientifique, la première sur le sujet. Ce n'est pas pareil lorsqu'on discute avec quelqu'un dans la voiture, car en fait, au téléphone, le cerveau est aussi occupé à imaginer la personne avec laquelle on converse. On est donc moins attentif à ce qui se passe sur la route, on a moins de réflexes. Les derniers résultats au Mondial de foot, la Belgique s'est qualifiée en 8e de finale dans les prolongations hier soir, 3-2 face au Sénégal, et elle retrouvera les États-Unis vainqueurs dans la nuit de la Bosnie 2-0, suite des 16e de finale avec l'Espagne contre l'Autriche ce soir à 21h, puis dans la nuit, le Portugal contre la Croatie et la Suisse face à l'Algérie. Un hymne à l'amitié. Jungelis s'associe à Emma pour faire bouger cet été avec le duo Juste un peu de toi. Comme avec Lenny, l'an passé, le rappeur a rencontré sa partenaire sur le plateau de Danse avec les Stars. À croire qu'il décroche une collab chaque fois qu'il met le pied sur le parquet de l'émission de télé.
4: Non, c'est quoi le feeling, il passe bien. C'est parce que c'est une émission qui crée des liens. Au-delà de la collaboration musicale, c'est devenu des super amis maintenant, des super grandes sœurs pour moi.
5: J'avais jamais collaboré avec personne, donc je me suis dit comment ça se passait en studio et tout. Après, rassurée, parce que je me suis dit on se connaît déjà avec Jungelis et tout. Mes petites pressions de se dire que les gens sont déjà au courant qu'il y a un feat qui va se faire alors qu'on n'a rien en fait. Ça s'est fait hyper naturellement, on a chacun proposé nos idées, machin. C'était vraiment un moment de musique et de partage en studio et c'était vraiment trop trop cool.
3: Une interview de Sébastien Loflecoq et vous retrouverez donc Jungelis et Emma au Energy Music Tour de Trélazé mardi prochain aux côtés de Vita, Amel Bent, Taïk, Mickey ou encore Jérémy Frérot. Il est 6h34 sur Energy. Bon début de journée, c'est le 6-10 de l'été avec Thibaut qui continue jusqu'à 10h. Belle journée.
2: À tout à l'heure Cyril, on te retrouve à 7h.

Il est 6h41, bienvenue sur NRJ. J'ai avec moi le top 3 des choses qu'on voit le plus en festival l'été. La personne portée sur les épaules, le drapeau breton, les costumes improbables. C'est tellement ça. Il est 6h41, bienvenue sur NRJ. Là, je vais vous passer du coup Bibi Rexha. Bibi Rexha a fait tout Bourlande cet été. Et avant, c'est Jungle Emma.

0: On est jeudi. Jeudi 2 juillet, bienvenue sur Allergie, bienvenue dans le 6-10 de l'été. Si vous venez d'arriver, peut-être que vous venez à peine de rentrer dans votre voiture, direction le boulot. Peut-être que vous rentrez, peut-être aussi à la maison. Si vous avez bossé toute la nuit, justement, peut-être que là, voilà, ça y est. Vous reposez, vous allez vous reposer en tout cas et vous rentrez à la maison avec énergie. Merci d'être là en tout cas. Il est 6h47 pour la suite ici. C'est les meilleurs moments de Manu. Hein. Manu qui sera de retour avec vous le 31 août. Mais tout l'été, on vous passe les meilleurs moments de la saison de Manu sur Allergie. Écoutez ça.
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2: Ma coloc, elle va prendre un blabla bus pour la première fois.
3: D'accord.
2: Et moi j'en ai déjà pris beaucoup et je lui ai dit de faire attention parce que j'en ai pris un une fois et le chauffeur il a oublié une dame aux toilettes.
3: Mais non.
2: Je te promets.
3: Mais non, il compte les gens dans le bus.
2: Eh ben oui, je pensais aussi. Et en plus, il l'a fait. Tu sais, il passe dans les rangées, il fait tac, tac, tac.
3: Ok, il compte. Et
2: on se barre. Et d'un coup, il y a les gens qui commencent à crier à l'arrière du bus, mais il fait pas trop attention. On continue, mais facile, genre un bon kilomètre. Et là, il y a quelqu'un qui crie « La dame aux toilettes, la dame !» Et en fait, elle a couru comme dans les films, genre elle est sortie des toilettes. Et en fait, il dit « C'est trop tard, on est lancé, on peut pas faire demi-tour, quoi. »
3: Oh merde.
2: Elle va s'arranger avec un collègue qui va venir plus tard et l'a laissé, quoi. On est reparti sans elle.
3: Oh, c'est dur, ça. Ça a pas traumatisé ta coloc, du coup, ça.
2: Ah, si, elle a flippé, elle va prendre le train. si.
3: Mais c'est le genre de truc, tu dis, c'est pas possible que ça arrive.
2: Ouais. Vous savez, et je l'ai vécu, quoi.
3: Mais j'ai oublié quelqu'un, moi, un jour.
4: Ah,
3: qui mais on était même plusieurs. On était invités à un mariage, mariage d'un pote. Et on est tous à l'hôtel. Et donc, on s'habille, on se change pour aller à la cérémonie. Ouais. Et on se dit, rendez-vous là. Et puis ensuite, on rentre, on partage dans les voitures. Et il y avait quelqu'un qu'on connaissait un peu moins bien, mais qui était là, qui était avec nous, on savait qu'il était là. Et on se retrouve dans le hall de l'hôtel, on part, et à un moment on fait « Putain Clément !»
2: Oh non, mais quoi mais...
3: On l'a fait oublier à l'hôtel.
2: Mais il était en retard, vous avez pas...
3: Non, il était pas en retard, on avait merdé, comme on le connaissait pas bien, mais on savait qu'il
2: parti.
3: Était... On a oublié, et on est parti au mariage sans lui, quoi.
2: Oh.
3: Et je sais plus comment ça s'est passé.
2: Pauvre Clément.
3: Quelqu'un d'autre l'a récupéré.
4: C'est pas lui qui gérait les alliances au moins.
3: Non. Mais putain, c'était compliqué après. On s'est...
2: Oh Clément, il me fait de la peine même aujourd'hui. Genre.
3: Non mais le pire, c'est qu'il est encore à l'hôtel maintenant.
2: Il attend.
3: Il n'est pas au mariage et il attend à l'hôtel. Ça fait 17
2: des
3: ans.
2: Années.
3: C'est un bon sujet. Est-ce que vous avez déjà oublié quelqu'un? Est-ce que vous avez oublié quelqu'un ou est-ce qu'on vous a oublié quelque part? Appelez-nous 0870 42 48. Florent, notre producteur.
4: Moi, mon père m'a oublié dans sa propre voiture. En fait, il devait me déposer à l'école. Sauf qu'il a complètement oublié. Et en fait, il s'est rendu compte une fois au travail que j'étais encore dans la voiture.
3: Non.
4: Et il sortait comme ça.
2: Et tu parlais pas?
4: Non, mais j'étais un peu dans le train encore de m'endormir parce que j'avais mis du temps de
3: rêver.
4: Ouais. Et puis en fait, en sortant de la... Tiens, il y a Florent. Eh bah oui.
3: C'est génial.
2: Il tenait beaucoup à toi en tout cas.
4: Ouais.
3: Et du coup, il t'a amené à l'école ou il t'a laissé dans la voiture?
4: Il m'a amené à l'école. Et peu de charisme à l'époque, visiblement.
3: Et quand il s'est retourné, il fait « Mais t'es qui ?» Carmen est là. Bienvenue sur Énergie, Carmen.
5: Bonjour Manu, bonjour les moins.
3: Carmen, tu as déjà oublié quelqu'un ou on t'a oublié?
5: On m'a oublié.
3: On t'a oublié où, quand, comment?
5: Alors, on m'a oublié dans une cabine d'essayage. Le magasin fermé, j'étais en train d'essayer, vous savez, une robe de soirée là, compliquée avec plein de boutons, plein de fermetures éclair. Le rideau métallique était tiré. Les vendeurs ont fait le tour sans regarder et je suis sortie en panique, la robe à moitié mise et l'agent de sécurité m'a ouvert.
3: C'est-à-dire qu'ils sont partis du magasin avec toi dans la cabine d'essayage?
5: Ouais. Mais c'était vraiment au fond du magasin. Le temps que je ressemble à peu près à quelque chose pour sortir, ils étaient déjà partis. Donc il n'y avait que l'agent de sécurité de l'autre côté.
3: Alors maintenant, avec le téléphone portable, ce genre de truc, ça peut pas arriver parce que t'appelles et voilà. Mais j'avoue, moi honnêtement, je suis seul. Imagine dans un supermarché par exemple.
2: Ça me ferait flipper.
3: Ah non, j'adorerais.
2: Ah ouais?
3: Je passe ma nuit là-dedans.
2: Mais tout seul?
3: Tout seul, ouais, tu fais des trucs.
2: Moi, j'aurais aimé qu'il y ait quelqu'un avec moi.
3: Non, mais t'as de la musique. Je parle d'un grand supermarché.
2: Oui,
3: hein.
2: Oui.
3: Toi, il faut des tout et tout. T'as
2: mais
3: la cuisine.
2: Allumé alors.
3: Ah oui, allumé, oui. Ah oui, non, sinon, c'est pas rigolo.
2: Oui. J'imagine toute seule dans le noir, dans un supermarché.
3: Avec des bruits qui font ouh. Non, mais tu dis, je vais me faire à manger.
2: Ouais, le monde est à moi, quoi.
3: Le supermarché est à moi. T'as les télés. Les télés de ouf. Avec les consoles de jeux, tu te rends compte ta soirée que tu fais dans le supermarché?
5: Moi aussi.
2: Là, tu te fais un petit casque.
5: C'était des robes de soirée.
3: Non. Ah oui, non, ça m'intéresse beaucoup, moi, déjà. Non, entre la PS5 et la robe de soirée, j'avoue.
2: Ah bon?
3: Je sais pas vers où je vais aller. Merci beaucoup, Carmen, de nous avoir appelé. On vous a oublié quelque part, vous avez oublié quelqu'un. Il y a Jonathan qui est là. Bonjour, Jonathan.
6: Salut, Manu. Salut, les Wouin.
3: Bienvenue sur Énergie, raconte-nous ton histoire.
1: Alors moi, c'est mon groupe de potes qui m'a oublié en boîte à 2h du mat. En fait, je me suis retrouvé tout seul au vestiaire. Et le pire, c'est qu'ils avaient le ticket pour que je récupère mon manteau. Donc j'ai attendu tout seul comme un con.
3: Le classique, ça.
2: Ouais.
3: Les sorties de boîte, c'est pour ça qu'il faut toujours prendre en photo le ticket de vestiaire.
2: Toujours.
3: C'est la base. Et faut pas compter sur ses potes après. Honnêtement, allez, après 3h du matin, tu comptes jamais sur personne pour te ramener. Parce que c'est là où les gens commencent à disparaître sans aucune raison.
2: Tu fais confiance qu'à toi-même.
3: Voilà. Et ensuite, tu fais un débrief le lendemain matin ou le lendemain après-midi sur le lendemain de réveil de tes potes. Merci beaucoup, Jonathan, de nous avoir appelé.
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0: Salut tout le monde, c'est Thibaut sur Allergie et écoutez-moi ça là. Ah, c'est le bruit du bonheur ça, mais oui. Ah, c'est le bruit de votre PS5. Ah, déjà, voilà, je vous le dis, elle est pour vous la PS5. La PS5 Énergie, la meilleure console du monde, on vous l'offre à tout moment ici. Et en plus, on vous rajoute le jeu 007 First Life, le plus gros jeu du moment. Tout ça, vous le gagnez sur Énergie dès que vous repérez le double hit. Double hit Énergie, Olivia Rodrigo et K-pop Demon Hunters. À la suite, 39-37, vous nous appelez direct, vous êtes le premier décroché. C'est pour vous. Là, il est 6h55, on va revenir avec Julien Lib et peut-être avec le double hit. Ah, peut-être.
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0: C'est le 6-10 de l'été sur LRJ, ouais. On est là, on est en direct, il est 7h. Le kiff du matin, c'est l'odeur du café. Hein. L'odeur du café et l'odeur du pain au chocolat. Vous prenez votre petit-déj et puis bah, vous écoutez LRJ avec les plus gros hits. Je les ai tous pour vous. Daddy Yankee, énorme hit de Daddy Yankee, juste après Julien Lib et puis vos infos maintenant.
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0: On est jeudi, c'est le 2 juillet et c'est parti pour vos infos et votre météo avec Cyril Courchet. Salut Cyril.
13: Salut Thibault, bonjour à tous. Du soleil sur les trois quarts du pays ce matin. C'est un petit peu plus gris de la Bretagne Hauts-de-France. Ça se découvrira cet après-midi. De belles éclaircies ensuite pour tous. Du vent aussi, hein. Ce n'est pas bon d'ailleurs pour les incendies près de la Méditerranée. On va y revenir. Le risque reste très élevé. Et avant de sentir les températures remonter vraiment de partout demain, on attend aujourd'hui 33 degrés à Narbonne, 32 à Lyon, 25 à Paris, 23 à Rennes. Une réunion interministérielle dédiée à la canicule et au feu. Le Premier ministre va la présider aujourd'hui à Marseille, où d'ailleurs une odeur de brûlé a envahi la ville en raison de deux incendies aux portes de la cité phocéenne. Déjà plus de 230 hectares de massifs forestiers sont partis en fumée. Pas loin de Narbonne, cette fois dans l'Aude et l'Hérault, ce sont 800 hectares de végétation qui ont déjà été ravagés par les flammes. Plus de 500 sapeurs-pompiers sont mobilisés sur place. Des habitants ont été évacués, d'autres confinés chez eux. On se sent plutôt en sécurité en Europe. Dans une enquête publiée hier, les trois quarts des Européens reconnaissent que l'UE est un lieu de stabilité dans un monde troublé. C'est plus qu'à l'automne dernier. Dans le détail, 75% des Françaises interrogées sont aussi d'accord avec cette idée. Elle a progressé de 14 points en 6 mois. Bon alors, comme d'habitude, on est également toujours un peu plus dark que les autres. Les Françaises sont très majoritairement pessimistes pour l'avenir de la planète et presque la moitié craint d'avoir moins d'argent face au coût de la vie dans les prochaines années. Le sport, la Belgique a eu chaud hier soir au Mondial de foot. Mené par le Sénégal, les Diables Rouges ont réussi à pousser jusqu'en prolongation avant de gagner 3-2. En huitième de finale, ils affronteront l'un des pays hôtes, les États-Unis, vainqueur de la Bosnie 2-0. Un match renversant aussi pour les Anglais, tombeurs de la République démocratique du Congo. Ils peuvent remercier leur capitaine Harry Kane, auteur d'un doublé dans le dernier quart d'heure. Aujourd'hui, l'Espagne affronte l'Autriche à 21h. Et ça marche fort pour Jessie, Woody et Buzz. Toy Story 5, sorti avec énergie, a dépassé les 2 millions d'entrées en France. C'est Taylor Swift qui signe la BO avec ce titre, I Knew It, I Knew You. La chanteuse américaine qui devrait dire oui à Travis Kelce cette semaine, selon la presse US, au Madison Square Garden, en plein cœur de New York. Un mariage en deux temps, la répétition aujourd'hui avec une centaine d'invités, puis la grande célébration demain avec un millier de personnes. On attend évidemment les images, les photos, les vidéos. Et puis un rêve devenu réalité pour Miley Cyrus. La chanteuse et actrice américaine a désormais une Barbie à son effigie avec le look rebelle en simili-cuir qu'elle portait dans l'un de ses clips. Elle a d'ailleurs supervisé toute la création pour que ça lui corresponde bien. La poupée est dispo sur le site de la marque Mattel. Il est 7h03 sur Énergie. Bon début de journée, c'est jeudi, on est le 2 juillet et c'est le 6-10 de l'été avec Thibaut qui continue jusqu'à 10h. Passez une très belle journée.

ChatGPT a conçu pour vous la meilleure boisson rafraîchissante et c'est pas mal, hein. Allez, notez là. De l'eau, une cuillère à soupe de jus de citron, une demi-cuillère à café de sirop d'agave et une pincée de sel. Et là, vous êtes au max. Trop bien ça. Au taf, à la maison, hop, vous faites votre petite cocktail et puis moi je gère les hits. Les hits numéro 1 sont tous sur LRJ. Dizzy, Théodora, énorme hit de l'été avec aussi Sound of Legend, le DJ masqué sur LRJ.

0: Il est 7h21, un petit peu de douceur, ça fait du bien, ça. Bienvenue sur Allergie. C'est le 6 de l'été, tous vos hits préférés sont là, forcément. On va en direct, Tyke. Vous avez bougé vos petites fesses ce matin, là, c'est beau, ça. Tyke sur Allergie dans un instant, et puis avant, bah, c'est les meilleurs moments de Manu. Ouais, parce que Manu est en vacances, il sera de retour le 31 août, il sera avec vous. Et puis, bah, ici, tout l'été, dans le 6 de l'été, on vous passe les meilleurs moments de la saison. Le meilleur de Manu sur Allergie.
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2: Et le monde se partage en deux catégories de personnes. J'ai revu le western Le Bon, la Brute et le Truand ce week-end. Et je vous ai fait réécouter cette phrase culte à un moment où t'as Clint Eastwood qui pointe le revolver vers quelqu'un et qui doit creuser une tombe et lui dit cette phrase.
3: Tu vois, le monde se divise en deux catégories. Ceux qui ont un pistolet chargé et ceux qui creusent. Toi, tu creuses.
2: J'adore cette phrase.
4: C'est trop la classe.
2: Et je me suis dit, on peut, je pense, de beaucoup de façons différentes, diviser le monde en deux catégories de personnes.
4: C'est vrai.
2: J'ai commencé tout à l'heure et on peut continuer encore un peu. Dans le monde, il y a deux catégories de personnes. Allez, Lorenza.
4: Il y a ceux qui sont propriétaires à 30 ans et ceux qui sont toujours en coloc.
2: Allez. Comme toi, ça marche, effectivement.
4: Exactement.
2: Dans le monde, il y a deux catégories de personnes. Nico.
5: Et il y a ceux qui mangent les sushis avec les baguettes et ceux qui optent pour la fourchette.
4: Ah oui.
2: Mais bien sûr.
5: Team fourchette.
2: Ce qu'on omar au bout d'un moment. 0 870 42 48. Je vous ai demandé de nous appeler. Je vous prends le téléphone. On peut se refaire un petit tour si vous en avez encore.
4: Ouais.
2: Et Lorenza.
4: Il y a ceux qui sucent leur carré de chocolat et ceux qui les croquent.
2: Mais oui.
5: Ah ouais,
2: absolument.
5: C'est vrai qu'il y en a qui sucent.
4: Oui, bah moi.
5: C'est très.
2: Oui, cette phrase de sortie du contexte,
4: c'est
2: très bizarre.
4: On parle de chocolat.
5: Pour moi, c'est les vieilles personnes qui faisaient ça.
4: Ah bah, j'ai 90
5: c'est
4: ans et 20 ans.
5: Pour profiter plus longtemps du chocolat.
4: Ouais, exactement.
2: Dans la vie, il y a deux catégories de personnes. Maya est avec nous. Bonjour Maya.
6: Bonjour Manu, bonjour les Wawa.
2: Dans la vie, il y a deux catégories de personnes, on t'écoute.
6: Dans la vie, il y a deux catégories de personnes, ceux qui lisent les notices et ceux qui montent les meubles à l'instant.
2: Ah,
4: ah
2: oui,
4: c'est vrai.
2: Absolument.
4: Ma femme
2: fait partie des gens qui montent les meubles à l'instinct et qui ensuite me demandent de lire la notice pour réparer la connerie.
5: Mais ça prend plus de temps du coup.
2: Ça fait quand même beaucoup de catégories de personnes qui posent des problèmes, mais bon. Merci beaucoup Maya de nous l'avoir dit, effectivement. Il y a le côté un peu guerrier quand tu lis pas la notice, quoi. J'ai pas besoin de ça, évidemment, je vais monter mon meuble. Bien sûr, alors. Dans la vie, il y a deux catégories de personnes. Allez, on continue, Nico.
5: Il y a ceux qui se lèvent dès le premier réveil et les autres, comme moi, qui en ont 8.
4: C'est vrai. Allez, moi aussi, je suis dans ta team, Nico.
2: Ah ouais. les snoozers.
4: Ouais, évidemment.
5: C'est vrai qu'on snooze, quoi.
2: Mais alors, non, moi le matin.
5: Le premier, c'est fou.
2: Ben c'est ce que je fais moi.
5: J'ai l'impression que t'es un guerrier quoi.
4: Ouais, moi aussi. T'es un super héros du réveil.
2: Mais non, parce que je sais que je dois me lever en fait.
5: Ouais.
2: C'est,
4: j'ai pas un réveil. Mais non, allez, let's go.
2: Mais en fait, je mets pas de réveil genre 15 minutes avant. Mon réveil, il est, si je me lève pas à ce réveil là, je suis à la bourre. Donc en fait, j'ai pas le choix.
5: Ah, j'ai une pression quoi.
2: En fait, parce que tu viens, on vient globalement, ça revient au même finalement.
4: Oui.
5: Oh, t'es tellement un adulte responsable.
4: Ouais, franchement.
2: Vous savez, les enfants, un jour papa ne sera pas là. Il faudra vous débrouiller tout seul. Dans la vie, il y a deux catégories de personnes, vous et papa. Et oui,
5: c'est vrai.
2: Sofiane est avec nous au téléphone. Bonjour Sofiane.
7: Bonjour Manu. Bonjour. Vous allez bien?
2: Mais on est très bien. Dans la vie, il y a deux catégories de personnes. On t'écoute.
7: Bah moi, je dirais le monde se divise en deux catégories. Ceux qui font leur lit le matin et ceux qui se disent je le fais pas parce que j'y retourne le soir.
2: Effectivement.
4: Ouais, c'est vrai.
2: Et il voilà. Y a une troisième catégorie dont je fais partie. Je le fais pas le matin et je ne sais pas pourquoi. Le soir, il est fait.
4: Ah, c'est fou.
5: Chance.
2: Je pense que chez moi, j'ai des gnomes magiques.
5: Ouais.
2: Qui font le lit et le soir il est fait. C'est incroyable.
5: Ah, elle va être tellement contente, ta femme, que tu la compares à un gnome magique.
4: Oui, elle va être super
2: attends, pas un gnome magique.
4: Ah oui.
5: Ouais.
4: Alors, c'est génial.
2: Ce moment évidemment restera entre nous, je vous remercie.
4: Bien
5: voilà.
4: Sûr.
5: On dirait.
2: Non, mais vous faites votre lit, vous, ou pas, Lorenza?
4: Non, moi j'ai peur des acariens. Enfin, on m'a dit que du coup, ils adoraient quand on faisait le lit parce qu'ils prolifèrent à ce moment-là. Et moi j'ai envie de leur dire non, levez-vous en même temps que moi, on dégage de mon lit. Donc du coup, je le laisse ouvert.
2: T'as la femme qui murmurait à l'oreille des acariens.
5: Il est nul ce film.
2: Sofiane, merci beaucoup de nous avoir appelés.
7: Merci à vous.
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2: Il est 7h31, bienvenue dans le 6-10 de l'été sur LRJ avec tous vos hits préférés. Oh là là, vous allez être contents, je vous ai ressorti un énorme hit d'Avicii, le DJ superstar Avicii, Taïk aussi. Et puis avant, c'est vos infos partout en France. Est-ce que notre Cyril Courchet national est en forme?
3: Toujours.
2: Il a son petit t-shirt, il est bien là, avec la clim derrière.
3: C'est parfait.
2: On y va pour la météo pour commencer.
3: Et oui, parce qu'on ne parle plus de canicule en France, plus d'alerte pour l'instant, mais il fait encore chaud avec le vent dans le sud, d'où le risque d'incendie. Au niveau rouge, près de la Méditerranée, ça va souffler partout aujourd'hui dans un ciel globalement ensoleillé. C'est un peu nuageux de la Bretagne, Hauts-de-France ce matin. Et avant la remontée des températures pour tous, dès demain, le thermomètre atteindra aujourd'hui 25 degrés à Paris, 28 à Cholet, 30 à Rieux-la-Pape, 31 à Dijon, 35 à Draguignan. Des flammes, de la fumée, ça brûle depuis hier dans plusieurs massifs forestiers du sud de la France où la chaleur, le vent et la sécheresse renforcent le risque d'incendie. Dans l'Aude et l'Hérault, un feu pas loin de Narbonne a déjà parcouru 800 hectares. Deux autres dans les Bouches-du-Rhône au nord de Marseille ont dévasté plus de 230 hectares de végétation. Marseille où le Premier ministre est attendu aujourd'hui pour une réunion interministérielle consacrée justement aux incendies et à la canicule. On clique, on paye et c'est livré. Nouveau record pour les ventes en ligne. Chaque Français dépense en moyenne 4 600 € par an sur Internet en passant 75 commandes au total. Ce sont les chiffres de l'année dernière dévoilés hier. Les consommateurs achètent principalement des équipements pour la maison et des vêtements ou des chaussures. Et la seconde main gagne de plus en plus de terrain. C'est pour ça que Vinted est la deuxième plateforme de e-commerce la plus fréquentée en France derrière Amazon. Si la canicule menace à nouveau la France à partir de ce week-end, la chaleur ne va pas épargner les Bleus non plus aux États-Unis. Il est prévu 36 ou 37 degrés samedi à Philadelphie lors du match des huitièmes de finale du Mondial contre le Paraguay. Les pauses fraîcheurs seront bien utiles. Les huitièmes de finale d'ailleurs que disputeront la Belgique, l'Angleterre et les États-Unis, les trois qualifiés ces dernières heures. Suite des 16e avec l'Espagne contre l'Autriche ce soir à 21h, puis dans la nuit, le Portugal contre la Croatie et la Suisse face à l'Algérie. Le prochain Energy Music Tour, c'est mardi prochain à Trélazé. Sur scène, vous retrouverez notamment Djengeli et Emma avec leur chanson « Juste un peu de toi » sur l'amitié et le partage. Ils ont hâte d'ambiancer le public.
4: À chaque fois, je trouve que ça apporte une énergie de malade, quoi. Genre, peu importe ce qui s'est passé dans ta journée, tu peux avoir eu des galères, des machins, des trucs. Quand t'arrives sur scène et que tu vois, genre, une foule de personnes, en fait, c'est de l'amour. Et c'est vraiment un moment, encore une fois, de partage. Les gens chantent avec nous et ça danse et ça chante. Et ça, je trouve ça magnifique, personnellement.
5: Moi, généralement, avant de monter sur scène, j'ai toujours un stress. Mais quand j'arrive sur scène, quand je suis devant ces gens-là, en fait, qui te regardent comme ça, que j'ai juste envie de leur donner le meilleur de moi-même. Peut-être que nous, vas-y, on fait plusieurs shows, plusieurs dates, etc. On peut oublier, mais eux, c'est des souvenirs qu'ils n'oublient pas. Donc c'est vraiment des instants et des moments magiques.
3: 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Très bon réveil.

Il est 7h41, vous écoutez le 6-10 de l'été sur Allergie. Peut-être que vous êtes dans les transports, direction votre dernière semaine, vos derniers jours de cours, si vous êtes au collège, au lycée. Bon, ça va, vous allez mater des films toute la journée avec les profs et vous êtes peinards, quoi. Voilà un dé de l'été pour vous.

0: Il est 7h47, la radio des stars, la radio des hits, c'est Énergie. Évidemment, merci d'être là en tout cas, peut-être que vous êtes dans la voiture, dans les transports, déjà au boulot là en train de nous écouter ce matin, c'est le 6-10 de l'été que vous écoutez en ce jeudi 2 juillet. On est ensemble, on est avec vous, avec tous vos hits préférés comme d'hab. On va se faire tirer le premier extrait de l'album d'Ariana Grande, parce qu'Ariana elle est de retour le 31 juillet. Il y a pas mal de stars énergie, de superstars qui sont de retour là cet été, ça fait plaisir. On va se faire le premier extrait du coup, juste après les meilleurs moments de la saison de Manu sur Énergie.
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2: On peut s'écouter les messages vocaux que vous nous envoyez sur l'application Manu sur Énergie à tout moment quand vous en avez envie, pour rebondir sur ce qu'on dit dans l'émission, pour partager quelque chose. Allez, on s'écoute quelques messages.
3: Loulé, ouin, c'est quoi le truc qui fait de vous un petit peu une personne âgée au fond de vous? Par exemple, moi, bah, j'aime bien aller voter à 8h du matin au bureau de vote, ou je n'aime pas rater mon journal de 13h. Voilà, merci à tous, ciao ciao.
2: Ah oui, là effectivement, on est passé dans le...
4: Il a le package.
2: Il manque plus que la série sur France 3 à 14h, et là on a fait le tour. Et c'est un bon sujet. Quel est votre truc de vieux à vous? Bah moi je vous avais dit que le soir avec ma femme on prenait une tisane. Hein.
4: Ah ça, ouais,
5: c'est le... ça ah ouais. Dans le même style, moi je mangeais à 19h, moi, tu vois.
2: Ah bah oui, mais ça c'est... Bah, alors moi aussi je mange tôt. Hein.
5: Je mange assez tôt et j'ai des sets de table. Je rajoute un petit truc en plus.
4: Ah oui, 87 ans.
2: Alors, mais nous aussi on a des sets de table, ah c'est bon un truc de vieux ça?
4: Un peu quand même, ouais. S'ils sont en tissu, c'est pire. Hein, mais...
5: Ouais, avant 30 ans, c'est que tu t'en fous un peu de ta table, quoi.
2: Ah,
5: en vrai.
2: Ah oui, non, mais ma femme, elle m'a changé la vie. Hein. Avant, je mangeais sur la table basse et je pouvais laisser 2-3 assiettes s'empiler. Ouais. Maintenant, c'est terminé. Il y a les sets de table, c'est tout nickel. Il y a la tisane après.
5: Elle t'a rendu vieux, justement.
4: Ouais.
5: C'est ça, set de table, la tisane. Tu manges tôt comme moi.
2: Non, mais disons que, effectivement, j'aime bien me faire tous les 3 ans une coloscopie. Voilà.
5: C'est un kiff.
2: Quel est votre truc de vieux à vous? Le truc que vous faites mais que vous aimez, hein, que vous assumez, mais c'est votre truc de vieux à vous. Claire est là. Bonjour, Claire.
6: Oui, bonjour, Manu. Bonjour, Yvan.
2: Merci d'être avec nous, Claire. On t'écoute.
6: Alors, moi, j'aime bien m'arrêter dans la rue et regarder les travaux qui se passent autour de chez moi et je peux rester un bon moment à regarder ça.
2: Oh, c'est pas forcément un truc de vieux, ça?
6: Oh.
5: T'es curieux, quoi.
2: Bah, non, mais ouais, honnêtement, voilà, non, mais même quand t'es enfant, tu vois un chantier. Moi, je m'arrêtais devant les chantiers. Je trouvais ça dingue.
5: Ça, c'est les machines, effectivement, qui nous impressionnent quand on est enfant, quoi.
6: Oui, mais non, mais
5: adulte, t'as autre chose à faire, normalement.
2: Mais non, mais honnêtement, alors excusez-moi, mais alors je suis vieux, alors, parce que moi, j'adore ça quand tu vois un chantier et que tu vois comment c'est fabriqué, les fondations et tout. Alors, excusez-moi, mais moi, je bricole, moi.
5: Attends. Est-ce que quand tu les regardes, tu mets tes mains sur les hanches comme ça?
2: Non, je mets les mains dans le dos et je marche.
4: Mon Dieu!
5: T'es pas vieux, t'es décédé. Ouais.
2: Merci beaucoup, Claire, de nous avoir appelé.
6: Bonne journée.
2: Belle journée à toi. Qu'est-ce que vous faites de trucs de vieux? Florent, notre producteur?
7: Moi, j'ai un.
2: Attends, pas la peine de répondre. Toi, tu fais les jeux de mots.
7: Non, j'ai des mouchoirs en tissu.
4: Oh là là, comme mon beau-père.
2: Papa.
7: Ouais. Bah, ça n'irrite pas le nez, c'est très pratique.
4: Ne me dis pas que tu le caches dans ta manche.
7: Non, j'en suis pas à ce stade-là.
2: Attends, excuse-moi, alors, simple question, si tu le mets pas dans ta manche, quand tu l'as utilisé, tu fais quoi?
7: Bah, je le remets dans ma poche.
4: Ah, dans ta
7: poche. Donc, ça se réutilise, un mouchoir en tissu, c'est le principe.
2: C'est un peu dégueu, quoi.
7: Ah non, mais tu te mouches dans un coin, puis après tu fais dans l'autre, ainsi de suite.
4: Mais t'oublies quel coin après.
2: Ouais, puis tu replies, puis après ça sèche.
7: Et oui, mais ça, c'est le petit côté qui fend. De quand c'est sec, tu le déplies tout doucement.
2: Non,
7: bien sûr que si.
2: T'es pas vieux, t'es dégueulasse. T'es ignoble. S'il te plaît, Nicolas, s'il te plaît.
5: Oh non, mais ça dégoûte tout le monde.
2: S'il te plaît, il se confie à nous. Après, Florent ne parlera plus. Dès qu'il dit un truc, on le critique. Alors, c'est très bien, Florent. C'est très bien. Tu es en pleine tempête émotionnelle, c'est OK. Tu as le droit d'être un porc. C'est OK.
4: Oh, il cradou.
2: Cyril est là. Bonjour, Cyril.
8: Salut Manu, salut les ouin-ouin.
2: Merci d'être avec nous, Cyril. Qu'est-ce que tu fais? Et tu te dis, ah, c'est mon petit truc de vieux à moi.
8: Eh ben moi, mon truc, c'est que j'emmène obligatoirement mon oreiller quand je pars quelque part en vacances. Bon, c'est plutôt pour mon confort, mais j'arrive pas à dormir avec d'autres.
4: Mais c'est un truc d'enfant, ça. C'est pas de vieux, je trouve, si.
2: Ah non, il y a des gens...
4: Ça, enfant.
2: Mais je sais pas si c'est un truc de vieux, mais il y a des gens, ils ne peuvent pas partir ailleurs sans leur oreiller.
5: Ouais, c'est un peu crâne, je trouve, d'ailleurs, quand tu croises des gens avec l'oreiller à la main, parce que je sais pas, t'as l'impression de rentrer dans l'intimité de la personne. Pour moi, c'est la nuit, le truc, j'ai pas envie de voir l'oreiller des autres.
2: Attends, mais tu croises des gens avec des oreillers dans la rue, toi?
5: Bah non, mais c'est quand tu prends le train. Ouais, non, mais c'est quand tu prends le train ou des trucs comme ça, parfois t'as des gens qui partent en voyage, avec, ou en avion, avec leur oreiller. Et ça me gêne d'avoir ton oreiller à côté de moi, parce que c'est ton intimité.
4: Et moi, je me dis que surtout que ça prend toutes les bactéries de là où tu vas et tu mets ton visage dessus pour dormir après, ça me dégoûte. Pardon, Cyril.
2: Non, mais.
5: Oui, dis-nous que tu couches dans un mouchoir en tissu.
2: Je te rappelle que Cyril est. En fait, t'entends quand tu parles.
4: Je suis désolé. C'est tout.
2: Il n'y a pas de mal.
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0: C'est Thibaut sur Allergie. 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
0: 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Donc festival par SMS au 7-10-12 pendant que je vous passe Mauvais Joe pour les hits de l'été et puis vos infos. Il est 7h57. À toutes.
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0: Comment ça va ce matin? Vous êtes en forme? 8h01, bienvenue sur NRJ, c'est le 6-10 de l'été. Je vais prendre un petit café moi, tiens. Un petit café, un petit thé, ce que vous voulez. Et puis bien sûr, les hits NRJ sont tous là. Les hits numéro 1, Alex Warren, Mauvais Joe, et puis vos infos maintenant. 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On est jeudi, c'est le 2 juillet et c'est parti pour vos infos et votre météo avec Cyril Courchet. Salut Cyril.
23: Salut Thibaut, bonjour à tous. Un café pour moi aussi d'ailleurs.
0: Allez hop, on y va.
23: La météo, donc pas mal de soleil aujourd'hui, malgré un ciel un petit peu plus nuageux sur le nord de la France et du vent pour tout le monde, ce qui n'est pas bon du tout pour les incendies près de la Méditerranée. On va y revenir. Le risque reste donc très élevé. Avant de sentir les températures remonter vraiment de partout demain, on attend aujourd'hui 33 degrés à Narbonne, 32 à Lyon, 25 à Paris, 23 degrés à Rennes. Une météo chaude, du vent, des sols très secs. Une situation qui favorise les incendies, on l'a dit, dans le sud de la France, dans l'Hérault, l'Aude, le Var et les Bouches-du-Rhône. Le plus important qui s'est déclaré hier après-midi, pas loin de Narbonne, a déjà parcouru 900 hectares environ. Des habitants ont été évacués, d'autres confinés chez eux. Le Premier ministre doit présider une réunion interministérielle aujourd'hui à Marseille, dédiée justement au feu et à la canicule. Fini les boîtes bien rangées dans les étagères. Sony vient d'acter la fin des disques physiques pour ses jeux sur PlayStation. À partir de janvier 2028, tous les nouveaux titres ne seront vendus qu'en version numérique, comme l'est d'ailleurs GTA 6 en précommande depuis une semaine. Une révolution qui risque de tuer le marché de l'occasion et à l'avenir plus possible non plus de prêter un jeu. Des matchs renversants au Mondial de foot mené par le Sénégal hier soir. La Belgique est parvenue à revenir au score en fin de match finalement et à s'imposer dans les prolongations 3-2. Les Diables Rouges sont en 8e de finale. Ils affronteront l'un des pays hôtes, les États-Unis, vainqueur de la Bosnie 2-0. Les Anglais eux aussi ont renversé le match contre la République démocratique du Congo, qualifié grâce à un doublé d'Harry Kane dans le dernier quart d'heure. Aujourd'hui, l'Espagne affronte l'Autriche à 21h. Sur Tinder, pas de but, mais bien des matchs. Ils ont bondi de près de 60% aux États-Unis depuis le début de la Coupe du Monde de foot. Et surtout, évidemment, dans les villes qui accueillent le tournoi où les supporters étrangers sont nombreux. Julien Doré sur grand écran, son ultime concert, le dernier Pestacle, est projeté uniquement ce soir au ciné dans plus de 350 salles. C'est le film d'une tournée gigantesque de plusieurs mois dans toute la France devant plus d'un million de spectateurs. Matt Damon, Tom Holland, Zendaya, Anne Hathaway, Robert Pattinson, avec d'autres stars, ils sont tous à l'affiche de l'Odyssée, le film de Christopher Nolan consacré au périlleux voyage d'Ulysse de retour sur son île natale. Et avant sa sortie en salle le 15 juillet prochain, la toute dernière bande-annonce a été diffusée hier. Et puis pour finir, du neuf sur Mario Kart World. Deux nouveaux circuits viennent d'être ajoutés au mode survie, le rallye foreuse et le rallye boomerang. Six autres vont arriver dans les prochaines semaines lors de mises à jour gratuites du célèbre jeu de course déjanté. Il est tout pile 8h05 sur NRJ. Bon début de journée, c'est jeudi, on est le 2 juillet et c'est le 6-10 de l'été avec Thibaut qui continue jusqu'à 10h. Passez une très belle journée.
0: A tout à l'heure Cyril, 8h30.

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0: 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Dès que vous repérez ces 5 hits à la suite, vous nous appelez au 39 37. Et c'est pour vous, Gims, on va se le faire là. A tout de suite, énergie.

0: Il est 8h23, bienvenue sur LRG, c'est Thibaut. Je pense à vous toutes et vous tous si vous taffez en ce moment, si vous êtes chauffeur livreur, si vous êtes infirmière libérale, si vous bossez sur les chantiers là. Forcément, vous bossez un petit peu plus tôt pour éviter la chaleur. Vous avez bien raison, merci d'être là en tout cas. Ça fait plaisir, les hits numéro 1 sont tous là pour vous. Shakira Burna Boy, c'est ce que je vous ai prévu pour la suite. Shakira Burna Boy, Pierre Garnier aussi, notre Pierrot National. Et puis avant, j'ai pour vous les meilleurs moments de la saison de Manu sur LRG. Je sais que Manu vous manque déjà, mais inquiétez pas, il sera de retour le 31 août, ici, bam, 6h, il sera là.
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3: J'ai une question très simple. À quel moment dans votre vie, vous n'osez rien dire? Il se passe quelque chose, vous pourriez dire quelque chose, mais vous n'avez peut-être pas les coronets.
4: Les coronets, ok.
3: Pour le dire. J'ai la chose numéro 1 sur laquelle les Français n'osent rien dire.
4: C'est quoi?
3: C'est quand le plat, t'es au resto, le plat arrive, il est froid.
5: Et tu dis, t'as pas envie de l'envoyer, quoi.
3: Ouais, t'as peur de ce qui peut se passer après. Tu fais,
4: je mange froid.
3: Voilà. Ouais. Après, quand c'est surgelé, tu peux dire, peut-être que là, ça me.
5: Il y a un problème.
3: C'est la chose numéro 1 sur laquelle les Français n'osent rien dire. Je pense que derrière, doit pas y avoir très loin la coupe du coiffeur.
4: Ah ouais.
5: Ah aussi ouais.
3: Quelqu'un a déjà dit, fait une remarque quand il te montre le miroir derrière. Là.
5: Non mais tu sais que c'est trop tard donc.
3: Oui, de toute manière. Tu peux pas dire j'aimerais plus long. Non. À quel moment dans votre vie vous n'osez rien dire quand il se passe quelque chose? Appelez-nous au 0870 42 48. Avant ça, petit tour du studio, Lorenza.
4: C'est quand un pote fait une blague nulle.
3: Et tu rigoles?
4: Bah oui.
3: C'est vexant pour nous ça.
4: Bah ouais. Je vous dis pas quand c'est bien et quand c'est nul quoi, c'est à vous de deviner.
5: Ouais. Ah ça arrive souvent.
4: J'ai pas dit ça.
3: Pour moi, franchement, la dernière blague nulle que j'ai faite, ça va être en 84.
4: Non.
3: Non. Tu vois, je préfère quand t'oses rien dire. À quel moment vous n'osez rien dire, Florent, notre producteur?
6: Moi, c'est quand quelqu'un se trompe d'une lettre dans mon prénom. Souvent, on m'appelle Florian.
3: Ah.
6: Genre toi, hier. Pendant l'émission.
5: C'est vrai.
3: Alors, tu sais quoi, je me souviens de ça.
4: Ouais. C'est vrai.
3: À un moment, j'ai dit Florian au lieu de Florent.
6: Oui, j'ai rien dit.
3: C'est
6: j'ai assumé.
5: Il a subi et il a changé son prénom.
3: Je suis désolé Bernard. Ça ne se reproduira plus.
6: Merci beaucoup, ça me touche.
3: À quel moment vous n'osez rien dire? Il y a Marine qui est là. Bonjour Marine.
7: Bonjour Manu, bonjour les Wang Wang.
3: Bienvenue parmi nous. Marine, à quel moment dans la vie il se passe quelque chose et t'oses rien dire, t'oses pas répondre?
7: Ben moi c'est quand la personne derrière toi, tu sais, au cinéma, elle te met des coups de pied dans ton siège.
5: Moi je me retourne.
4: Hein.
5: À 14 balles la place, moi je me retourne.
4: Ah oui.
3: Ou alors, si j'ose pas me retourner, je fais. Oh.
4: Ouais, ou alors tu fais juste un regard et je pense que c'est bon, la personne elle comprend.
3: Quand tu relances et que tu fais juste avec un petit sourire, tu dis je suis désolé, vous.
4: Oui, voilà, c'est gentil.
3: Vos pieds sont en train de rentrer dans mon anus. Moi, non,
5: ah oui, c'est les gros coups de pied.
3: Oui, mais il faut le signaler avant, justement, avant que ce soit trop tard.
5: D'accord, ok.
3: C'est important. Merci beaucoup, Marine, de nous avoir appelé. À quel moment vous n'osez rien dire, Nico?
5: Oui, quand le chauffeur de bus il ouvre pas les portes pour que je descende.
3: Quoi?
5: Ça m'est déjà arrivé, en fait, c'est de mettre arrêt demandé et oui. Le chauffeur, il voit pas et du coup, il ouvre pour une personne qui rentre, mais il ouvre pas pour moi. Et j'ai déjà, du coup, attendu l'arrêt d'après.
4: Mais c'est horrible.
3: Ça ne m'est jamais arrivé.
5: Sérieux? Moi, ça m'est arrivé plusieurs fois.
3: Quand t'appuies sur arrêt demandé, forcément.
5: Parfois, moi, ça m'est déjà arrivé que le mec, il capte pas et en fait, j'ose pas, tu sais, t'en as parfois qui font les portes, s'il vous plaît!
4: Oui!
5: Et en fait,
4: oui.
5: Je trouve ça agressif. Et comme j'ai pas envie d'agresser le chauffeur, je dis rien dans mon coin,
4: puis j'attends l'arrêt d'après.
3: Et c'est comme ça qu'un jour, Nico s'est retrouvé à 350 km de chez lui.
5: Ouais, je suis rentré en marche.
3: Parce qu'il avait osé rien dire. Benoît est là, bonjour Benoît.
8: Salut les Romains et salut Valmorel.
3: Et Valmorel te dit bonjour. Benoît, quel moment dans ta vie tu n'oses rien dire?
8: Ouais, c'est quand je n'aime pas ma tête sur une photo mais que ma chérie se trouve super belle. Du coup je dis rien pour pas refaire un shooting.
3: Je comprends.
4: Après,
3: c'est
4: mignon.
3: De la survie, ça. Non, mais tu dis que c'est mignon, mais en fait, Lorenza fait pareil avec nous. Il y a pire. Non, il y a pire que Lorenza, mais quand il y a une photo de groupe, il y a toujours le. Elle zoom.
4: Non, mais c'est pour être sûr, quoi.
5: Elle regarde pas les autres têtes, elle regarde la sienne.
4: Vous pouvez la recommencer aussi.
3: Mais avec l'équipe, on est 10 ou 12 sur la photo, on a fait la photo, après elle zoom, elle fait. On peut la refaire.
4: Mais il vaut mieux en faire 2-3, comme ça on est sûr.
5: Ouais, t'as raison. Ouais. Et quand toi t'es bien dessus, il y en a un qui louche, un qui ferme les yeux, ça t'en a rien à foutre.
3: Il y en a un qui est même plus sur la photo. Non, mais c'est pas grave, je suis bien dessus. Merci beaucoup, Benoît, de nous avoir appelé.
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12: Vous êtes en voiture avec Énergie, avec ce petit rayon de soleil, ça fait plaisir là si vous êtes en train de partir bosser. On est ensemble, c'est le 6-10 de l'été sur Énergie, il est 8h30, c'est Thibaut et c'est parti pour vos infos. Les infos et la météo avec Cyril Courchet. Salut Cyril.
13: Salut Thibaut, bonjour à tous. Plus aucun département en alerte orange, mais le risque d'incendie est au niveau rouge près de la Méditerranée. À cause du vent notamment, il va souffler en fait de partout aujourd'hui dans un ciel globalement ensoleillé. C'est un petit peu plus nuageux, c'est vrai, de la Bretagne ou Hauts-de-France ce matin. Avant la remontée des températures pour tous dès demain, le thermomètre atteindra aujourd'hui 25 degrés à Paris, 28 à Cholet, 30 à Rieux-la-Pape, 31 à Dijon, 35 à Draguignan. Un nouveau coup de chaud en France qui arrive pour les premiers départs en grandes vacances. 2000 TGV doivent rouler ce week-end. La SNCF fait tout pour qu'ils puissent tous circuler, éviter des suppressions et des pannes sous la chaleur. Les pompiers mobilisés dans le sud de la France, ils luttent contre plusieurs incendies de forêt. La végétation s'embrase très vite sous les effets de la canicule, du vent et de la sécheresse. Dans l'Aude et l'Hérault, un feu pas loin de Narbonne a déjà parcouru 900 hectares environ. Dans les Bouches-du-Rhône, ça semble brûler à Marseille à cause de deux incendies qui se sont déclarés au nord de la ville. L'un est stabilisé, l'autre fixé selon les pompiers, c'est-à-dire qu'il n'avance plus. C'est autorisé, oui, mais en fait, c'est dangereux. Téléphoner au volant en mode main libre multiplie par 3 le risque d'accident. C'est ce qui ressort d'une étude scientifique, la première sur le sujet. Ce n'est pas pareil lorsqu'on discute avec quelqu'un dans la voiture, car au téléphone, le cerveau est occupé à imaginer la personne avec laquelle on converse. On est donc moins attentif à ce qui se passe sur la route, on a moins de réflexes. Le sport, les derniers résultats au mondial de foot. La Belgique s'est qualifiée hier en 8e de finale dans les prolongations. 3-2 face au Sénégal. Et donc la Belgique retrouvera les États-Unis vainqueurs dans la nuit de la Bosnie 2-0. Suite des 16e de finale avec l'Espagne contre l'Autriche ce soir à 21h. Puis dans la nuit, le Portugal contre la Croatie et la Suisse face à l'Algérie. Leur duo est né d'un pari sur le plateau de Danse avec les Stars. Jungeli et Emma se sont retrouvés en studio quelques temps après et ça a donné ce hit « Juste un peu de toi », un hymne à l'amitié et sur la force du collectif.
14: On est sur de l'amitié, de l'espoir, du soutien mutuel, sous un ton joyeux. Le thème de l'espoir, c'est un thème qui parle un peu à tout le monde parce qu'à un certain moment de notre vie, on a besoin d'aide, on a besoin de quelqu'un, on a besoin de soutien. Chaque artiste a une équipe, on n'y arrive pas seul.
15: La musique, c'est des moments de partage, que ce soit en studio avec tes équipes ou là sur le feat avec Jungeli quand on était tous les deux avec nos équipes respectives et tout. Même quand t'arrives sur scène, dans une playlist, t'écoutes pas qu'une artiste ou un artiste, t'écoutes tous tes artistes préférés et donc il y a la place pour tout le monde, quoi. Et je trouve que c'est trop important d'être ensemble et pas les uns contre les autres.
13: Une interview de Sébastien Loflecoq et vous retrouverez Jungeli et Emma au Energy Music Tour de Trélazé mardi prochain aux côtés de Vita, Amel Bent, Taïk, Mickey ou encore Jérémy Frérot. 8h33, c'est le 6-10 de l'été avec Thibaut. Très belle journée.

Salut. Il est 8h39, si vous prenez votre douche avec énergie, vous savez que vous avez un point en commun avec cette star là. Cette star énergie, Teddy Swims, il a dit dans une interview chez nous qu'il chantait sous la douche. Il chante du gospel. En même temps, sa voix va bien avec le gospel, je trouve. Il a une voix de dingue, c'est une superstar. Teddy Swims maintenant pour vous, sur énergie dans le 6-10 de l'été.

0: Cherchez pas, tous les styles sont ici sur NRJ. Hein. Les plus gros hits de l'été, forcément. À 8h44 pour la suite. Avant 9h, bah, je vais vous passer Tame Impala. Tame Impala de Jenny. Et puis bien sûr, j'ai pour vous aussi, dans le saisie de l'été, les meilleurs moments de Manu. Les meilleurs moments de la saison de Manu sur NRJ. Écoutez ce qui s'est passé. Vous avez aussi d'ailleurs les podcasts. Hein. Les podcasts sont à retrouver sur l'appli NRJ, c'est gratuit.
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2: Qu'est-ce que vous avez envie de partager avec nous ce matin? On peut faire un petit tour de studio, Nico.
3: Figurez-vous que j'ai compté chez moi, ma copine a 7 paquets de céréales différents.
2: 7 paquets différents de céréales. Les céréales sont différentes?
3: Carrément les céréales, ouais. Il y a du muesli, il y a du granola, il y a des chocapic, elle a des spécial cas aussi chocolat, il y en a des fruits rouges. Il y a aussi les trésors, là c'est les trucs fourrés, etc. Ouais. À différents goûts, c'est
2: mais pourquoi elle en a autant différentes?
3: Parce qu'elle est indécise et qu'elle dit qu'elle aime les céréales et qu'elle a envie d'avoir le choix. Donc elle s'est fait un bar à céréales dans notre cuisine. Ce qui fait que j'avais un Thermomix qu'elle a demandé de décaler.
2: Parce
3: qu'elle
2: pour mettre les céréales, évidemment.
3: Ses céréales.
2: Bien sûr.
3: Et je trouve ça relativement excessif.
2: Alors moi j'ai un tiroir à chocolat chez moi.
3: Carrément.
2: C'est-à-dire que ma femme aussi, elle n'achète pas deux tablettes de chocolat, elle achète plein de tablettes de chocolat différentes.
3: C'est beaucoup. Hein.
4: Et moi je comprends.
2: Comme les céréales. Et on a un tiroir maintenant. C'est le tiroir des chocolats.
4: C'est génial, c'est une épicerie à la maison, quoi.
3: C'est un peu trop, quoi.
2: Bah, c'est beaucoup, quoi, quand même.
3: Ça, quand tu peux plus mettre autre chose que du chocolat ou des céréales, c'est vrai que c'est chiant. C'est...
2: Puis il y en a pas quatre, hein. C'est ouais, une bonne quinzaine, quoi.
3: Ouais.
4: Voilà. Moi, j'ai ça, mais avec de l'eau.
2: L'eau.
4: J'ai des packs d'eau de mon eau préférée, parce qu'à un moment, il y avait eu une pénurie, et j'ai peur d'en manquer.
3: Oh là là.
4: Et du coup, mes colocs n'en peuvent plus, mais
2: j'avais peur de manquer d'eau.
4: Bah, de cette eau-là, ouais.
2: Ah, une eau précise.
4: C'est mon eau précise préférée. Et du coup, là, j'ai acheté plein de packs, et j'en ai toujours plein à la coloc.
2: D'accord.
3: La pénurie d'eau, c'est quand même compliqué, hein, parce que t'as du robinet aussi, tu vois. Si je...
2: Oui, mais apparemment,
4: non, mais c'est cette eau-là.
2: Ouais, elle a un blocage sur l'eau, elle nous fatigue. Ouais.
5: Mais qui
2: pardon, je voyais pas qu'on m'entendait.
4: J'entends, hein.
2: Je disais, ok, chocolat, c'est. Alors, cela dit, moi, j'ai en fait un stock énorme de chargeurs et de câbles.
4: Ah, c'est vrai, je l'avais déjà dit ça, ouais.
2: Et que je n'arrive pas à m'en séparer. Je fais des rangements de temps en temps.
3: Mais ils servent?
2: Non.
4: Mais parce que tu te dis au cas où.
2: Mais c'est exactement ça.
4: Ouais.
2: Mais j'ai 15 fois le même chargeur avec les anciennes petites prises USB là.
3: Ah oui, qui n'utilisent plus du coup.
2: Maintenant il y a le USB-C là. Bah avant il y en avait une autre petite en forme d'une sorte de diagonale là de je sais pas quoi.
3: Ouais.
2: Et ben j'en garde encore, mais je sais pas pourquoi.
3: C'est déjà arrivé ou pas que quelqu'un te le demande et en ait besoin?
2: Jamais.
3: Ah merde.
4: Mais
3: parce que
4: là
3: tu pourrais avoir une fierté, quoi.
2: Mais j'ai
3: des bannes,
2: et non, tu sais, elle a ses chocolats, j'ai mes câbles.
4: Ah, d'accord,
3: c'est partout.
4: Super.
2: Mais je sais que si jamais je les prends tous et que je les jette, je vais pas être bien.
4: Ouais. Ah ouais,
2: ouais, ouais.
4: Ok, non. Bon, bah fais-toi plaisir, en vrai, c'est pas des armes, hein, c'est
2: autant
4: des câbles.
2: Autant le chat, bon, mais mes câbles. Qu'est-ce que vous avez chez vous en trop d'exemplaires? Appelez-nous 0 870 42 48. Ça peut être de la bouffe, ça peut être des câbles, ça peut être un truc qui ne sert absolument à rien. Qu'est-ce que vous avez en trop d'exemplaires? On va vous prendre au téléphone, c'est un bon sujet ça. Il y a Alban qui est avec nous, bonjour Alban.
6: Coucou Manu, salut les wouah.
2: Bienvenue sur NRJ Alban, qu'est-ce que t'as chez toi en beaucoup trop d'exemplaires?
6: Alors moi j'ai 14 tote bags. Alors souvent j'oublie d'en prendre quand je vais aux courses. Et donc j'en rachète un. Voilà.
2: Bien sûr, évidemment. Alors, tote bag, c'est un petit
4: moi,
2: peu un niveau au-dessus.
4: Ouais.
3: C'est en tissu.
4: Et il y en a des très beaux. J'adore ça. Non, mais c'est vrai, j'en ai beaucoup aussi.
3: Ce truc-là aussi, où parfois tu vas dans une boulangerie et ils vendent le tote bag de la boulangerie et tu l'achètes pour être un peu vieilli.
2: Mais sauf que ça change rien après. En fait, il n'est pas spécialement beau, quoi.
3: Bah, ça change qu'eux, ils sont blindés de thunes parce que nous, comme des cons, on achète un tote bag. Ouais.
2: C'est que t'achètes un pain au chocolat, plus le tote bag, ça coûte 4 fois plus.
4: C'est ça.
2: Mais t'es content d'avoir le tote bag de la boulangerie. Oui. Oh, bon, c'est bien niqué tout ça. Alban la première, apparemment. Eh ben,
6: ouais, moi, je suis fière de ma collection. J'adore mes tote bags.
2: Mais fais-toi plaisir avec tes tote bags parce que c'est toujours important d'avoir un tote bag pour pouvoir mettre mes câbles de chargeur dedans. Donc, tu vois, vraiment, on se complète bien. On t'embrasse, Alban.
6: Bisous, belle journée à tous.
2: Belle journée à toi. Samy est là. Bonjour, Samy.
7: Ah oui, bonjour, Manu. Bonjour, les Wouah.
2: Samy, qu'est-ce que t'as en beaucoup trop d'exemplaires chez toi?
7: Les paquets de papier toilette.
2: Les paquets de... Ah, carrément, pas les rouleaux, les paquets de papier toilette.
7: Non, tu sais, les paquets de 12.
2: Oui, je vois très bien, oui, les paquets.
3: C'est
2: oui.
3: Sur palette, chez lui.
7: Et dans ma salle de bain, j'en ai jusqu'au plafond, j'en ai même du premier confinement, pour te dire.
2: Bah
7: alors, confinement.
2: Attends, le premier confinement, c'est comme il y a 6 ans, donc il y a du papier toilette
7: 2020.
2: Que t'as... Oui, bah oui, on sait, oui. Mais il y a du papier toilette depuis 2020, tu n'as pas utilisé?
7: Non, et j'ai déménagé avec, pour te dire, mais je veux pas les garder, ils sont collecteurs.
4: Ah, je veux pas les utiliser, plutôt, ils sont collecteurs.
2: Et pourquoi, ouais. Mais en quoi un PQ est collector?
7: Et c'est le l'image d'une époque, tu vois. Enfin, c'est quelque chose de rare. Donc, moi, il est pas possible que je le consomme.
2: Quand les gens vont chez toi, hein, tu leur dis "Attends, je vais vous montrer un truc incroyable. Regardez, ce PQ, il date du Covid.
3: C'est le musée du PQ.
0: Il est sous verre.
4: Imagine, ils voient un paquet qui est ouvert par des invités, mais là, ils sont morts.
2: Les plombs. Ah, qui a pris mon PQ du Covid? Tu te démerdes, tu vas me le chercher. Mais merci beaucoup de nous avoir appelé, salut.
7: Pas de soucis.
2: J'adore ton histoire, belle journée à toi. Florent, de producteur.
0: Moi j'ai des tubes de billes pour la laine fraîche. Ça a changé ma vie.
4: Ah, c'est vrai,
0: maintenant.
4: Il en propose tout le temps. Mais en vrai, c'est gentil ce qu'il est généreux avec ça.
0: Ça, ça a changé ma vie.
2: Mais j'ai pas, tu m'as jamais montré ça.
0: Ah, tu veux en prendre une là, ça, tu vas décoller là.
2: Alors, c'est un. Tu vas décoller.
0: Ah non, mais toi, vraiment,
2: c'est le mec qui dit à une meuf, je vais te faire l'amour, tu vas décoller. Mais c'est quoi exactement?
0: C'est une petite boule pour la laine fraîche. Attention, tiens.
2: Mais alors, c'est des petites
3: c'est
2: billes.
3: Piquant, c'est piquant, on dirait pas, mais c'est très piquant.
4: Ah, alors, c'est frais, quoi. Et
2: en fait, mais c'est comme des trucs d'homéopathie, là.
0: Ouais,
4: c'est
0: exactement
4: ça.
0: Mais en fait, pour le matin, parce que le matin, c'est assez courant qu'il y en ait qui, voilà, qui sentent pas bon de la bouche. Et ça, ça te change la vie.
2: Et c'est un message que tu veux me faire passer au...
0: Prends, t'inquiète, t'as mal. Voilà.
3: Donc, tu l'achètes en pharmacie.
0: Croque, hein. Croque dedans, et après, ça part.
2: C'est en pharmacie?
0: Ouais, pharmacie. T'as croqué?
2: Ah oui, donc c'est vraiment un médicament pour les gens qui.
0: T'as croqué?
2: Non, j'ai pas croqué. Non.
0: Bah croque.
4: Mais non, c'est pas un médicament.
3: C'est une petite bille bleue.
2: Ça y est, j'ai croqué.
0: Réfléchis pas, avale.
2: Ah ouais?
0: Ah ça. Ah ah.
2: Ouf. Mais avec ça. Ah ouais, non, mais c'est là où tu peux tuer des gens avec ton haleine. Hein.
3: Ça pique les yeux.
4: Tu frises les gens.
2: Ah oui, c'est très fort ton truc.
0: Ah bah là, ça va te déchausser les dents.
2: Et ça, tu as beaucoup d'exemplaires?
0: Hein? Ah, j'ai 10 tubes.
3: C'est vraiment beaucoup de la gueule. Ah,
2: il y a un moment, franchement, même quand tu pètes, ça doit sentir la menthe. Tellement c'est.
0: Ah,
2: wow. T'es
0: mentholé là pour la journée là.
2: Ah oui, là c'est.
0: Ah oui, ça rafraîchit.
4: Ça fait quelque chose. Hein.
0: Respire par le nez.
2: Non, je peux plus respirer.
4: Tu vas crever.
2: C'est très bon tes petites bides. Merci en tout cas de cette tentative d'assassinat.
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0: C'est le 6-10 de l'été sur LRG, il est 8h54 et ça y est, on rentre dans la période des mariages. Il y en a en plus qui commencent aujourd'hui. Hein. Taylor Swift. Hein. Et j'ai des infos. Je crois que vous n'êtes pas prêts. Hein. Apparemment, ça commence ce soir, selon les rumeurs, au Madison Square Garden avec un dîner. Demain, c'est le cocktail avec 1000 personnes. 1000 personnes hein, au Madison Square Garden. Pour les hommes, le dress code, c'est cravate noire et pour les femmes, c'est robe longue. Je trouve que Taylor Swift en fait un peu trop quand même. Hein. C'est... Moi, j'aime bien les trucs à la bonne franquette, franchement. Ouais, c'est un peu too much, là. DJ Snake arrive sur LRJ à tous.
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9: On est là! Vous démarrez votre journée avec énergie, il est 9h et j'ai que des hits de l'été pour vous là. C'est trop bien. Je vous mets déjà dans le mood vacances quoi. On va se faire ensemble ce matin Luisa Bleu Soleil, Sound of Legend, aussi le DJ masqué sur NRJ dans le 6 hits de l'été. Et puis avant, c'est vos infos. On est parti. 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

0: Les infos, la météo avec Cyril. Salut Cyril.
1: Salut Thibault, bonjour à tous. Du soleil sur les trois quarts du pays ce matin. C'est un petit peu plus gris de la Bretagne aux Hauts-de-France. Ça se découvrira cet après-midi. De belles éclaircies pour tous, mais du vent aussi, ce qui n'est pas bon du tout pour les incendies près de la Méditerranée. Le risque est très élevé encore. Et avant de sentir les températures remonter vraiment de partout demain, on attend aujourd'hui 33 degrés à Narbonne, 32 à Lyon, 25 à Paris, 23 à Rennes. Une réunion interministérielle dédiée à la canicule et au feu. Le Premier ministre va la présider aujourd'hui à Marseille, où d'ailleurs une odeur de brûlé a envahi la ville en raison de deux incendies aux portes de la cité phocéenne. L'un est stabilisé, l'autre fixé selon les pompiers, c'est-à-dire qu'il n'avance plus. Et puis pas loin de Narbonne, dans l'Aude et l'Hérault, environ 900 hectares de végétation ont déjà été ravagés par les flammes. Des habitants ont été évacués, d'autres confinés chez eux. On se sent plutôt en sécurité en Europe. C'est ce qui ressort d'une enquête publiée hier. Les trois quarts des Européens reconnaissent que l'UE est un lieu de stabilité dans un monde troublé. C'est plus qu'à l'automne dernier. Dans le détail, 75% des Français interrogés sont aussi d'accord avec cette idée. Elle a progressé de 14 points en 6 mois. Alors comme d'habitude, on est également toujours un peu plus dark que les autres. Les Français sont très majoritairement pessimistes pour l'avenir de la planète et presque la moitié craint d'avoir moins d'argent face au coût de la vie dans les prochaines années. En sport, la Belgique a eu chaud hier soir au Mondial de foot. Mené par le Sénégal, les Diables Rouges ont réussi à pousser jusqu'en prolongation avant de gagner 3-2. En huitième de finale, ils affronteront l'un des pays hôtes, les États-Unis, vainqueurs de la Bosnie 2-0. Un match renversant aussi pour les Anglais, tombeurs de la République démocratique du Congo. Ils peuvent remercier leur capitaine Harry Kane, auteur d'un doublé dans le dernier quart d'heure. Aujourd'hui, l'Espagne affronte l'Autriche à 21h. Ça marche fort pour Jessie, Woody et Buzz. Toy Story 5, sorti avec énergie, a dépassé les 2 millions d'entrées en France. C'est Taylor Swift qui signe la BO avec ce titre, I Knew It, I Knew You. La chanteuse américaine qui devrait dire oui à Travis Kelce cette semaine, selon la presse US, au Madison Square Garden en plein cœur de New York. Un mariage en deux temps, la répétition aujourd'hui avec une centaine d'invités, puis la grande célébration demain avec un millier de personnes. On attend évidemment les images, les vidéos, les photos. Et puis un rêve devenu réalité pour Miley Cyrus. La chanteuse et actrice américaine a désormais une Barbie à son effigie, avec le look rebelle en simili-cuir qu'elle portait dans l'un de ses clips. Elle a d'ailleurs supervisé la création pour que ça lui corresponde bien. La poupée est dispo sur le site de la marque Mattel. Il est 9h03 sur Énergie, c'est le 6-10 de l'été avec Thibaut qui continue jusqu'à 10h. Passez une très belle journée.
0: À demain Cyril, salut.

0: C'est Thibaut sur Énergie. 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
0: Mais ouais! Il est 9h11, on est en direct avec vous, c'est le 6-10 de l'été. 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
3: Oui, allô, bonjour.
0: Ouh. Allô.
3: Allô.
0: Comment tu t'appelles?
3: Émilie.
0: Salut Émilie, c'est Thibaut, t'es sur Énergie, t'es en direct avec moi, comment ça va?
3: Ça va et toi?
0: Bah ça va, nickel, qu'est-ce que tu fais là ce matin?
3: Je suis au travail.
0: Tu bosses dans quoi?
3: Je suis coordinatrice collab, je fais des formations.
0: D'accord, donc tu peux décrocher tranquillou, on peut parler un petit peu.
3: Oui, heureusement que je suis pas en formation, quoi.
0: Oui, voilà, c'est ça. Émilie, tu t'es inscrite par SMS, t'as bien envoyé le mot festival au 7-10-12.
3: Oui, c'est ça.
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3: Excellent.
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0: 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Tu vas décoller dans quelques jours et on va se voir là-bas, hein, parce que la team Énergie, on y sera. Donc on va se faire un petit coucou, on se fera une petite soirée ensemble, ok? Ça va, Émilie?
3: Ok, trop bien.
0: Je te souhaite une bonne
3: trop
0: journée,
3: bien.
0: Profite bien,
3: merci
0: qui vient. Et on se dit dans 15 jours en Allemagne.
3: Ok, merci beaucoup.
0: Bisous Émilie, festival par SMS au 7-10-12. Nous aussi on vous invite, ça peut tomber à tout moment ici sur Énergie. Inscrivez-vous festival au 7-10-12 avec votre prénom et votre numéro de téléphone. On va revenir ici avec Tumper City pour les hits et Boris Way aussi.
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0: J'ai de la Star Energy pour vous. Plus de 30 minutes de hit non-stop. On va démarrer ça ensemble dans quelques minutes avec Shakira, Jungle IMA et puis les meilleurs moments de Manu maintenant sur Energy. On y va.
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3: On parle ce matin de règles de vie. Soit des règles de vie qu'on a, soit des règles de vie qu'on a vues quelque part. Quelqu'un qui a ça et on se dit mais c'est bizarre. 0 870 42 48. Je vous ai lu une liste tout à l'heure que j'ai trouvée sur internet par exemple. On n'arrive jamais en avance chez quelqu'un qui nous a invité. On laisse pas dans le frigo une bouteille avec juste un fond. Voilà, ce sont des règles de vie. Débattons de ces règles de vie. Débattons de ces règles de vie. Exactement, on n'a pas tous les mêmes. C'est ça le truc qui est rigolo. J'en ai une.
4: Vas-y.
3: Ouais. En avion, le siège du milieu a droit aux deux accoudoirs. C'est les deux accoudoirs sont pour le siège du milieu.
5: Je suis d'accord.
3: Alors j'ai une théorie, c'est vraiment parce que celui qui est côté hublot, bah il a la vue. Celui qui est côté couloir, il peut étendre ses jambes un peu plus.
4: Oh mais il a le droit d'avoir un petit accoudoir.
3: Il sort plus rapidement. Donc il a chacun un accoudoir sur le côté. Mais c'est celui qui est au milieu, il a ni la vue et à chaque fois il doit galérer pour sortir et il est hyper serré.
5: Ah ouais, il est en sandwich quoi.
3: Pour moi, c'est normal qu'il ait les deux accoudoirs.
5: Je suis d'accord.
3: Voilà ma règle de vie. Et si tu veux me le prendre, c'est la guerre.
4: C'est la bataille
3: de coude. Wow. Loi et règles de vie. On a Léa qui est avec nous. Bonjour Léa.
6: Bonjour Manu, bonjour les Wawins.
3: Bienvenue sur Énergie Léa, on t'écoute.
6: Alors moi, c'est quand une amie se plaint de son chéri, il est formellement interdit de le défendre.
4: Moi des fois je le fais. Mais j'avoue que je commence ma phrase par alors c'est pas pour le défendre. Mais et je mets des pincettes. Mais comme ça quand même je reste un minimum. Si elle a entièrement tort c'est chaud tu vois.
5: Après à l'inverse il faut pas le défoncer non plus le chéri
4: non.
5: Parce que si jamais tu dis trop ce que tu penses sur la personne et qu'une semaine après elle est folle amoureuse tu m'as dit que tu l'aimais pas mon mec.
4: C'est ça ouais.
3: Alors moi j'ai une règle de vie par rapport à ça. Je me mêle jamais de la vie des couples.
4: En vrai c'est toi qui as raison Manu.
3: Bah, y a pas, comme ça, il n'y a pas de problème. Tu vois, si jamais ça se passe mal, je dirais, j'y avais pensé, mais bon, je ne sais pas te le dire. Et si ça se passe bien, bien sûr, évidemment, toi, c'était un petit passage.
5: C'était la Suisse, quoi.
3: C'était un passage, mais je savais que ça allait s'arranger. Je ne voulais pas te miner la tête avec ça. On t'embrasse, Léa. Merci beaucoup de nous avoir appelés. Gros bisous. Règles de vie, si vous en avez vu quelque part qui vous ont surpris, Nico.
5: On ne pose jamais un verre sur une table basse sans sous-boc.
3: Oh putain, tu l'as déjà sorti celle-là.
5: Sur n'importe quelle. Sur n'importe quelle matière. Moi, j'ai une table en bois, on me la défonce. Et même sur les tables en verre, ça laisse des marques. Ouais.
3: Nico, ça fait des années que je te connais. Il y a un moment, t'as une règle de vie, quoi. C'est celle-là. Arrête, lâche-toi avec ça.
5: Attends, j'en ai d'autres après, si tu veux.
4: Mais j'ai appris ce que c'était le mot sous-boc grâce à toi, Nico.
3: Bon, bah voilà, c'est déjà ça.
5: Mais
3: tu poses un verre même sur le vaisselier, il va dire mais un sous-boc quoi.
5: J'avoue que j'en ai partout.
4: Non mais il va courir avec les sous-bocs en bas pour te les mettre.
5: J'ai les sous-bocs en carrelage maintenant comme ça.

0: il y a juste OK. En fait, il y a quelqu'un, il a fait. Alors, je vais prendre un exemple au hasard. Bon, ma femme, elle écrit un long message, ou alors elle fait un vocal de 16 minutes, mais en fois deux, hein, 16 minutes. Et ben, en fait, je ne peux dire que OK, d'accord, tu vois.
1: Oui. Parfois, il y a pas de débat, tu vois. Alors, à la limite, tu mets un emoji, emoji pouce. Je suis pas sûr que ça équilibre le truc. Hein.
2: Pas l'emoji pouce, hein.
0: Ah bon?
2: Surtout pas, ça fait vraiment, j'en ai rien à foutre. Hein.
1: Bah lequel alors?
2: Bah ah tu mets un petit smiley, un petit truc, toi t'aimes bien le chapeau avec la fête Manu, donc tu mets ça, enfin, mets un truc un peu cool quoi, un cœur.
0: Si ma femme elle me met un message hyper long pour m'expliquer que j'avais tort de faire ça, machin et tout, je vais pas mettre la fête non plus.
2: Toi, non mais je m'excuse mon amour, un petit cœur avec les doigts comme ça et tout, mais mets pas le pouce parce que ça veut vraiment dire je m'en fous quoi.
0: Ah bon, le pouce? Bah moi je mets régulièrement le pouce, moi.
2: Ouais, mais c'est pour ça que je te le dis.
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Énergie, piste 34, ciel dégagé. Nous allons pouvoir décoller. J'y pense, heureusement que je suis pas commandant de bord. La bonne vanne, ce que je vous ai pas dit, c'est que j'ai pas le plan de vol. Énergie, 10h, bienvenue dans la boutique WF au micro, content de vous croiser par ici. 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Pour démarrer votre journée avec Énergie, mauvais jour.

0: qu'on en croisera au cours de ce vol, ce magnifique vol. Vous savez qu'on est déjà très haut, là, on est déjà à 8000 mètres d'altitude. Hein. Sortez les parachutes. Énergie des numéros avec c'est pour vous. 21 Pilots arrive en parlant de pilote, tiens, tu vois. Voilà, tout un raccord. Et Bibi avec ça, travaillé depuis 1000 ans.
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0: Jeudi matin avec Énergie, bienvenue dans la boutique. Énergie, voici l'info Bieber du jour. Alors contrairement aux rumeurs, après sa performance à Coachella, Justin Bieber pourrait finalement ne pas faire de nouvelle tournée. En même temps, si c'est pour venir avec son Mac, mettre une playlist YouTube et chanter par-dessus, bon c'est... On t'embrasse, Justin. Énergie, plus de 30 minutes de hit non-stop. Ça démarre bientôt avec Shakira et puis Damiano aussi.
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2: Okay.
3: Énergie, plus de 30 minutes de hit non-stop, on démarre. Shakira chez vous maintenant, Taïk sera aussi de la partie et Imagine Dragons, le tout chez vous avant 11h.

0: Doublé Faux Micro Énergie, étude du jour, faire une sieste de 5 à 15 minutes par jour permet de lutter contre le vieillissement du cerveau.
1: Il faut au moins que je dorme 2 heures moi.
0: Bienvenue sur Énergie, 11h du mat, pour vous les numéro 1 partout en France, pour continuer de Second Voice. Allez. 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

0: play 5 chez vous. Premier appel décroché, premier appel gagnant. On rajoute le jeu 007 First Light avec. Il n'y a plus qu'à pas débrancher Energy. Si vous aimez Miley Cyrus, elle arrive aussi.
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0: Énergie pratiquement 11h30.
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0: Ce matin, on repart en 2009, année de sortie de la première version de Minecraft qui deviendra le jeu vidéo le plus vendu au monde. 300 millions d'exemplaires. Au même moment, à la radio, on découvrait Sean Paul et Zao, All My End.

0: recharge de lutte chez vous avant midi, plus de 30 minutes. Ah oui, ça va démarrer, vous pouvez sortir le chronomètre. Teddy Swims au démarrage, on écoutera Zao avec MC Solar. Tiens donc, et puis Michel. Débranchez pas énergie.
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0: 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Calvin Harris et les Goulding, bientôt être joué, doit être filé aussi.
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0: Énergie, plus de 30 minutes de hit non-stop, on démarre bientôt. Avant de poursuivre, on va saluer la chef de la programmation musicale d'Énergie, Marie, bonjour.
1: Bonjour.
0: Ah bah voilà, ça fait plaisir de t'entendre à l'antenne. Tu nous as mis des bons trucs là après. Alors attends, je vérifie. Bon, allez, je te mets 19 sur 20. Hein. Shakira arrive pour démarrer plus de 30 minutes de hit non-stop. Aurel Salle et puis André Bocelli avec David Guetta. Si je dis pas de conneries, c'est l'hymne, le deuxième de la Coupe du Monde 2026. Ah, bravo, super.
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12: Ok. Énergie plus tranquille, non-stop, bienvenue à la maison. Alors, Alsa n'est pas loin, juste après Shakira, que voici que voilà.

WF sur Énergie, j'ai le compas dans l'œil, hein. Même dans les deux, là, on est complet à la bourre. Mais on ne coupe pas un Coldplay, sinon c'est sacrilège, c'est pire que de passer sous une échelle. Enfin, c'est au moins 18 ans de malheur. J'ai connu un mec comme ça, qui, en 82, a coupé un Coldplay. Bon, bref, ok, d'accord, merci. 13h01, Énergie Lit numéro 1, Jungle-y, Emma, pour vous maintenant. 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Parce qu'en 66, il y a un gars qui...

0: gagne la Coupe du Monde. Bon, nous, on s'en fout, on est la France. Hein. D'ailleurs, le prochain match, c'est quand samedi, contre le Paraguay. On est tous devant la télé, quoi. Avec énergie en fond sonore, évidemment. Pour les hits numéro 1, mixé pour vous, Indila arrive avec Offenbach.
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0: 0-0-7 First Light. Ça se gagne dans quelques minutes. J'aurais pas dû vous le dire. Mais bon.
1: Oh.
0: Ouais, bon,
1: rien dit.
0: Mais rien entendu. Ça me rassure. Julien Lib arrive sur Énergie.
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1: Énergie, ça ressemble à un double hit. Alors attendez, nous on se met en place ici dans le studio Énergie parce qu'on va faire un truc spécial pour les réseaux sociaux d'Énergie. Une petite vidéo que vous pourrez aller mater d'ailleurs en vous connectant avec nous sur l'Instagram Énergie. C'est magnifique, hein, il y a des effets spéciaux. Bon, je sais, à la radio on voit pas grand chose, mais sur les réseaux, vous en verrez plus. Double hit Énergie, Capop Demon Hunters, Olivia Rodrigo, qui a été le premier ou la première. Allô?
2: Ouais, salut.
1: C'est qui? Attends, j'ai envoyé le jingle en même temps, j'ai rien entendu, mec.
2: C'est Loïc.
1: Loïc de Lyon, si j'ai bien compris.
2: Non, de Millau.
1: Ah, de Millau, pardon. Bah donc, je ne comprends absolument rien, tu peux le confirmer. Loïc de Millau, je t'envoie la PS2, c'est toi qui as été le premier au Standard Energy avec le jeu 007 First Light. Voilà, c'est cadeau, mon pote.
2: Ah, c'est super, je te remercie, merci à toute l'équipe.
1: Ouais, on dit merci qui?
2: Merci Énergie, bien sûr.
1: Ah bah voilà, c'est mieux comme ça. Je t'embrasse, mon pote. Passe un bel été avec Énergie.
2: Merci, de bientôt. Merci.
1: Ciao, allez, faites attention, vous qui êtes branchés, ça peut retomber à tout moment. Nous ne sommes que jeudi, donc ça peut encore tomber dans la journée, et voire même peut-être demain. L2B avec Matt Pokora pour vous maintenant.

Ici pour vous les hits numéro 1, on continue avec Pilé, voici Mauvais Joe et Benson Boone, l'acrobate. 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Le mec là, qui fait des sauts périlleux là, je vois.

0: m'a toujours fait marrer les mecs qui sifflent dans les magasins et quand tu fais tes courses. Les gars, ils sont tranquilles avec le caddie, les mains dans les poches. Énergie, nouvelle info micro, présent comme chaque jour jusqu'à 16h en direct avec vous. Extravalence ce soir à partir de 22h pour bouger partout en France avec énergie. Soyez là pour les hits numéro 1, le tout mixé, ça arrive à la maison. Taïk, Ina et puis Alex Warren. Et Canoë aussi avec ses rames. Ah, eh bien malheureusement je suis en avance, je ne peux pas mettre la publicité énergie, mais je vais la mettre dans 2 secondes, hein, c'est pas grave, je remets un petit truc. Allez, je remets un petit truc. Hey, hey. Satané machine. Bon tiens, j'ai une info qui concerne Dua Lipa. Elle vient de dévoiler sa robe de mariée. 480 000 perles, 25 000 plumes. Non, c'est pas le prix, hein. 3000 heures de travail et ça a été fabriqué à Paris. Donc remercions Dua Lipa de se fournir chez nos établissements français. On les embrasse.
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0: Énergie, vous aimez Shakira chez vous avant 15h. Énergie, avant de poursuivre, une bise à Loïc de Millau, c'est lui qui a récupéré une PS5 avec le double hit Énergie, donc une PS5, non pas une PS2 comme j'ai dit tout à l'heure à l'antenne. Non mais ça doit être la chaleur. Ah bah quoique non, il fait pas chaud donc c'est autre chose. Ah, il fait peut-être trop froid. Énergie, plus de 30 minutes de hit non-stop au démarrage. Shakira, Taylor Swift et puis Gims aussi.
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Énergie, jeudi 2 juillet, c'est la journée mondiale des ovnis. Si vous en croisez avant la fin de la journée, passez-leur le bonjour. De ma part, évidemment. Énergie 15h, WF installé sous le parasol Énergie avec le hit numéro 1. Chez vous maintenant, sur le Legend. Elena arrive après. 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

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PlayStation a annoncé que les jeux vidéo donc, qui sortiront à partir de janvier 2028 seront uniquement numériques. Plus de disques physiques, ce sera déjà le cas pour GTA 6 le 19 novembre prochain. Et déjà en précommande, hein, je crois, si je ne m'amuse, comme disent les jeunes.

0: Skin, Soffel Bike, Charlotte Cardin, Shaka, Big Vampire, il y a Play Suprême, 3939, appelez l'énergie, posez pas de questions. Pour la suite, Temper City et Angèle.
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0: Énergie, c'était WF, je remballe. Mais je reviens demain, rassurez-vous. Je sais pas vraiment si c'est rassurant. Énergie, plus 30 minutes de hit non-stop. Nouvelle recharge pour vous juste avant 16h. Ça arrive sur Énergie, Taïo Cruz. On écoutera aussi le dernier Tibbs et puis Shakira, entre autres. Rendez-vous donc demain dès 10h. Je compte sur vous. Énergie, les hits numéro 1 partout en France. Même chez vous. À demain.
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Énergie, courage à tous ceux qui taffent. Moi, je vous accompagne avec que des hits. Lucenzo qui arrive et Alex Warren. Alex Warren qui a dévoilé la tracklist de son prochain album. Il sort le 28 août. Allez vérifier sur son compte Insta. C'est Alex Warren sur Énergie.

0: Bon, je vous le dis, Guetta, il a un beau cadeau pour vous. 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
0: On est reparti, on démarre plus de 30 minutes de Hit Non Stop avec Katsai et Shakira sur Énergie.

0: sur TikTok reprendre son refrain. Emilien du Standard, ça donne quoi?
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0: Eh ben top, voilà, je vous accompagne avec vos hits préférés, Adèle Castillon qui arrive. Et là, c'est le nouveau hit des Offenbach sur Énergie. Plus jamais, Emilien.
2: D'accord.

sera à Paris samedi et dimanche à la Défense Arena. Et alors le truc en ce moment, c'est de savoir qui sera dans la Casita, parce que oui, à chaque concert, il y a une petite maison où Bad Bunny invite quelques personnes. J'ai beaucoup trop hâte de savoir. On patiente ici avec que vos préférés, Sound of Legend qui arrive et Oria sur Énergie.

0: Ce soir, vous ramenez les chips, nous on s'occupe des hits. Bah ouais. Bah alors, on va faire la fête. On ouvre le plus grand club du monde, Energy Extravadance, de 22h jusqu'à 2h du matin, avec les plus grands DJ, les plus gros hits. Rendez-vous ce soir à partir de 22h, on va faire la fête tous ensemble. Pour la suite, je m'en occupe, Lady Gaga qui arrive et Tamper City sur Energy.
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0: 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En attendant, je m'occupe des hits avec The Second Voice qui arrive et Justin Bieber, Nicki Minaj sur Energy.
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belles images. Big Fioli qui vous offre un voyage en Argentine, mais aussi une scène avec eux. Comment? C'est tout simple. Vous reprenez Picasso, une cover, vous réécrivez les paroles. Ils ont balancé le sample là sur TikTok, donc n'hésitez pas, faites vos vidéos. En attendant, évidemment, ici sur Énergie, j'ai que des stars qui arrivent. Le nouveau M Pokora L2B, et là c'est juste sur Énergie.

Pour certains, c'est déjà les vacances. C'est le cas de Mallory qui vient d'envoyer son message sur l'Insta d'énergie. Elle est de Nice, elle est en train de se préparer un petit goûter pour aller le manger sur la plage. Bah, profite, moi je t'accompagne avec Pierre Garnier et Jason Derulo sur énergie.

0: Énergie, je vous le dis à 19h, c'est Charlie. Vous accompagner sur le retour du taf avec la Hit List Énergie de l'été, le classement des 40 hits à absolument connaître. Rendez-vous tout à l'heure à partir de 20h. En attendant, j'en ai aussi un petit biscuit qui arrive et Gims sur Énergie.
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0: Les collégiens, ça y est, c'est fini là. Bah ouais, le brevet, c'est fait. Bah oui, vous aurez normalement vos réponses à partir de mercredi. Moi, je croise les doigts pour vous et on va penser à autre chose. Bah ouais, avec vos hits préférés, Bibi Rexha, David Guetta qui arrive et Joe sur Energy.
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La journée se termine petit à petit et le week-end approche. Et ça, ça fait plaisir. Bah ouais, on patiente ici sur Énergie, je vous accompagne. Où que vous soyez, peut-être même des gens en vacances. Avec vos hits préférés, Tame Impala et Mauvais Joe sur Énergie.

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3: Bienvenue sur Énergie, il est bientôt 19h, c'est Charlie. Ça me fait plaisir de vous retrouver ce soir. Bon retour à la maison. Félicitations si vous avez bien travaillé aujourd'hui. Maintenant, c'est votre moment de détente. Voici Naïka dans la hit list. 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

0: Voilà, que des hits de l'été qui mettent de bonne humeur, ça c'est l'énergie que j'aime. Bienvenue, c'est Charlie, c'est la Hitlist Énergie de l'été. Avec notre numéro 1 en ce moment qui arrive, qu'est-ce que je l'aime, meilleur mood pour terminer la journée, même si vous avez eu un jeudi relou, ça vous tarde des vacances. Mauvais Joe arrive et là, tout va bien. Numéro 1 hier soir de la Hitlist Énergie, Mauvais Joe, c'est parfait, profitez, même si vous avez chaud, même si vous avez la clim, même si vous êtes en famille, entre collègues, dans la voiture, vous êtes déjà en vacances. On va tous chanter, on va profiter. Du coup, Mauvais Joe, on l'écoute. Numéro 1 hier soir de la Hitlist Énergie et après ça redémarre. Nouveau classement des 40 plus gros hits de l'été. On va s'ambiancer jusqu'à 22h en direct.
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0: bonne soirée, c'est jeudi soir, bon retour à la maison. Profitez bien si vous sortez peut-être ce soir, parce que c'est bientôt le week-end, bientôt les vacances, peut-être pour vous. Et puis comme d'hab sur la route, c'est Énergie, c'est Charlie.
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0: Et jusqu'à 22h, c'est le classement de la hitlist énergie de l'été. Ça veut dire tous les plus gros hits de l'été. Ils sont tous là, ceux qui vont nous ambiancer jusqu'à fin août. Vous allez découvrir avant tout le monde ici sur Énergie avec le grand retour de Muse. Eh oui, ça c'est très fort, 38e. C'est juste après Angèle, avant l'album à la rentrée. Elle est sur Énergie avec Justice.

0: Tous les plus gros hits de l'été sont sur Énergie ce soir avec BTS qui débarque. C'est bon ça. Un des plus grands groupes du monde, BTS, toujours ici sur Énergie dans la hitlist, les 40 plus gros hits de l'été. Et d'ailleurs, si vous êtes fan de BTS, vous connaissez les dates. Hein. 17, 18 juillet, deux dates de ouf au Stade de France. J'espère que si vous êtes fan, vous avez réussi à avoir des places. Peut-être que vous en avez gagné, même sur Énergie. En tout cas, quoi qu'il arrive, les concerts, ça sera à suivre sur les réseaux d'Énergie, évidemment. N'hésitez pas à les suivre, le compte Insta Énergie Music Only. Et en attendant, le nouveau hit de BTS, il va nous faire chanter ce soir 36e du classement, juste après Slater.
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C'est les fans de Tay Tay qui écoutent Énergie ce soir, vous allez être contents. Elle arrive, la plus grande star au monde dans le classement de l'Hitlist Énergie de l'été. Forcément, c'est les 40 plus gros hits à connaître avant les grandes vacances. Taylor Swift arrive, 29e juste après.

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0: Bon jeudi soir, bon retour à la maison, c'est Charlie, c'est la hitlist énergie de l'été. Comme d'hab, vous connaissez, c'est le classement de référence pour tous les plus gros hits. Il n'y a pas de la place pour tout le monde. Il n'y a que 40 places tous les soirs. Ça se bouscule un petit peu pour en faire partie. C'est comme quand ils sortent des clims à Lidl. Voilà, ça se bouscule et il faut faire sa place. En tout cas, que les meilleurs hits de l'été. Ça continue jusqu'à 22h avec David Guetta. Le boss, lui, il est à sa place ici. Il arrive son tout nouveau hit avec Andrea Bocelli, spécial Coupe du Monde. Si vous ne le connaissez pas encore, très très bon. Ça a motivé nos bleus, ça, pour ramener la Coupe à la maison. 26e ce soir, David Guetta est sur NRJ juste après Zao et MC Solar. C'est Charlie jusqu'à 22h.
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Ça sent les vacances, ça fait du bien, bienvenue sur Énergie, c'est jeudi soir. Faites attention à vous si vous sortez ce soir. Et puis restez là, hein, jusqu'à 22h, on découvre les 40 plus gros hits de l'été. Que des hits, que des bangers. Avec Riviera qui arrive 21ème, je t'offre Farouko.

Tous les hits de l'été sont sur Énergie jusqu'à 22h. C'est Charlie, c'est le classement de référence, hein, la hitlist Énergie. Les 40 plus gros hits à connaître avant de démarrer les grandes vacances ou pour profiter des grandes vacances. C'est d'ailleurs c'est votre cas qui fait bien. Avec Coria et sa voix de ouf, 20e.

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Une superstar est de retour sur Énergie, ça fait plaisir de la retrouver dans la hitlist Énergie. C'est Charlie. Ariana Grande arrive dans le classement des meilleurs hits de l'été. Elle est 13e ce soir, extrait du nouvel album. Bien sûr, elle est de retour, cette queen. C'est juste après The Second Voice sur Énergie.

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0: là là, c'est bon ça. UGEL arrive sur Energy dans Light List ce soir. Ah, c'est le plus gros DJ du moment, hein. UGEL, c'est énorme ce qu'il nous propose pour cet été. Summer 2026, c'est l'été d'UGEL. Il vient de sortir un nouvel album avec que des hits de l'été dessus. C'est son credo. Il aime le soleil, il aime les maillots de bain. Et voilà, bah forcément, il sort des hits de ouf. Hits de l'été. D'ailleurs, si vous ne le connaissez pas, nouveau hit d'UGEL, vous allez le découvrir ce soir sur Energy. Il est trop bon à mettre dans toutes vos playlists. 11e du classement, juste après Jungly et Emma.
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Tous les plus gros hits de l'été, ils sont tous ici sur Énergie jusqu'à 22h. Lightlist, c'est Charlie, les 40 plus gros hits de l'été avec Offenbach qui débarque. Énorme nouveau remix d'Offenbach. Vous pouvez chanter bien fort, c'est 7ème sur Énergie juste après Muggy.

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Et je peux vous dire que la soirée fait que démarrer, hein. C'est jeudi soir, c'est quasiment le week-end, quasiment les vacances peut-être pour vous, que ça, c'est demain les vacances, ça y est, ça arrive. Et du coup, bah, on va fêter ça, Énergie Extravadance qui démarre à partir de 22h avec J-Style au platine pour s'ambiancer, pour kiffer. Et juste avant, bah, la simple warm-up, on s'échauffe avec Sound of Legends 5ème de la hitlist.

0: toujours numéro 1 ce soir de la Hitlist Énergie de l'été. Mauvais Joe avec Pilé. Ça fait du bien, ça fait penser aux vacances et ça fait passer la nuit de boulot encore plus vite. Bienvenue sur Énergie ce soir, c'est parti, ouverture du club.
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0: Voilà, maintenant que vous êtes rentré dans le plus grand club du monde à Énergie Extravagance, vous avez juste à profiter et à kiffer. Pendant deux heures, c'est J-Style qui va mixer pour vous. Et je sens chaud, je sens coquin ce soir, J-Style. Il va faire kiffer ses jeudis soirs. Et on démarre très fort avec Farruko qui débarque de Énergie Extravagance après Eugène.
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0: Pour vous accompagner au boulot cette nuit, c'est Jay Style qui mixe pour vous dans Energy Extravadance. C'est de la superstar, hein. Vous entendez Taylor Swift et ça va continuer comme ça jusqu'à minuit. On s'ambiance, Jay Style au platine, Dua Lipa débarque dans le mix et Bébé Rexha aussi juste avant avec un des plus gros remix de 2026. Écoutez.
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0: Hey, bonne soirée, bonne nuit avec le plus grand club du monde. C'est Energy Extravadence qui continue avec Bébé Rexha. Tiens, pour continuer dans le mix et au platine,
1: J-Style.
0: C'est J-Style.

Bon, voilà, vous avez rien à faire, juste à vous laisser porter. Hein. C'est le chef qui cuisine en ce moment, J-Style au platine, jusqu'à minuit dans Énergie Extravagance. Bienvenue, c'est Charlie. Si vous êtes au boulot, j'espère que ça vous donne un petit peu de force, que ça vous fait passer la nuit un petit peu plus vite. Kiffez, profitez, il reste au fourneau jusqu'à minuit. Hein. Du coup, J-Style, on continue de s'ambiancer avec la suite du mix. On va retrouver du Milky et juste avant, énorme classique. Voici Sound of Legend dans Énergie Extravagance.

0: On est bien cette nuit, hein, bon courage si vous bossez. Vous avez bien fait de mettre Énergie Extravadance comme d'hab. C'est une petite soirée à vous, même si vous êtes au boulot, là c'est jeudi soir. Et peut-être que c'est bientôt les vacances pour vous, peut-être que ça y est, ça se rapproche. Eh bien écoutez, profitez bien, et puis quoi qu'il arrive, la nuit elle va passer encore plus vite avec Jay Style au platine dans Énergie Extravadance. Il y a du lourd qui arrive. Ugel, il y a du David Guetta aussi, et The Second Voice sur Énergie, Énergie Extravadance. Ce soir ça envoie. Et à partir de minuit, ça sera Eric Pritz au platine.
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0: C'est le plus grand club du monde qui ouvre ses portes jusqu'à 2h sur Énergie, Énergie Extravadence. Et attention, le chef en train de cuisiner, Jay Style au platine. Il y a de quoi s'ambiancer avec du David Guetta qui arrive. Et juste avant, c'est The Second Voice.
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0: On est bien cette nuit, profitez bien d'Energy Extravagance, c'est Charlie. Je vous donne un petit peu le programme de la nuit si vous bossez, si vous avez beaucoup de route ce soir. À partir d'une heure, vous entendrez Purple Disco Machine, c'est un DJ allemand, il est très très bon. Juste, ne lui parlez pas de Coupe du Monde de foot. Hein. Ah, attendez, l'Allemagne qui perd en 16ème, ça peut le chafouiner, il peut partir, il peut quitter les platines. Hein. En tout cas, il sera bien là, une heure, Purple Disco Machine, Eric Prydz, énorme DJ légendaire à partir de minuit dans Energy Extravagance. Et juste avant, jusqu'à minuit. C'est notre DJ Alou, J-Style qui continue son mix avec que des hits de l'été pour se mettre bien, pour nous dire que c'est bientôt les vacances. On va retrouver Riviera et juste avant, voici Ugel sur Energy.
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0: Avec le petit David Guetta qui va bien, merci à J-Style d'avoir mixé cette nuit dans Énergie Extravaganza. On va le retrouver demain à partir de 22h. C'est Charlie, on s'accompagne tous les soirs. Et là, toute la nuit, du coup, Énergie Extravaganza qui continue jusqu'à 2h avec Purple Disco Machine à partir d'une heure. Et là, on va retrouver un DJ légendaire. Peut-être que vous l'avez déjà vu en live, peut-être que vous l'avez déjà vu en festival. C'est Eric Prydz qui prend les platines maintenant d'Énergie Extravaganza jusqu'à 1h. C'est parti, on y va.
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Nuit dans Énergie Extravadance. Merci beaucoup à Eric Prince, DJ résident Énergie Extravadance, qui nous a ambiancé et on va continuer de profiter comme ça toute la nuit. Vous avez de la route, vous êtes en train de bosser. Ne changez rien, c'est Énergie Extravadance avec un DJ allemand qui prend le relais. Voici Purple Disco Machine qui mixe pendant une heure.

Merci à Purple Disco Machine, un DJ allemand, DJ résident Energy Extravadence. Dankeschön, Purple Disco Machine, c'était trop bien. Parfait pour s'ambiancer cette nuit, pour vous donner un petit peu de motivation. Si vous êtes au boulot, changez rien, restez sur Energy. On continue de profiter des hits de l'été, ça continue comme ça toute la nuit.